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1: Bonjour et bienvenue, bon début de journée. Vous écoutez la radio de la Loire, il est 6h.
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1: Allez, bienvenue dans le plus grand morning de la Loire. Aujourd'hui, on va parler de foot. C'est l'équipe de France qui rentre en lice dans la Coupe du Monde 2026. À ce sujet, eh bien, on va se remémorer les bons souvenirs des années 98, Coupe du Monde à Saint-Etienne, avec notamment un invité dont on va vous parler dans quelques instants. C'est aussi la fête des pères cette semaine. Et à l'honneur, eh bien, on va offrir pour vos papas ou pour vous faire plaisir à vous, papa, eh bien, des stages de pilotage, des sessions de pilotage sur le circuit Paddock 42 à Andrézieux-Boutéon chaque jour. 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Dans un instant, eh bien, on va parler de cette Coupe du Monde 98. C'est le thème du jour. On en parle avec Valentin juste avant cela. Voici Tom Walker avec Live Light On qui arrive dans moins d'une minute. Bienvenue.
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0: Tom Walker, à l'instant, c'était Live a Light On. Bienvenue Valentin, bonjour.
1: Merci.
0: À toi.
1: Bonjour Christophe, bonjour à tous.
0: Ça va te faire plaisir. Aujourd'hui, on va forcément parler un petit peu de foot. C'est ce soir que l'équipe de France rentre en lice pour cette Coupe du Monde 2026. À ce sujet, eh bien, on vous a demandé de vous rappeler les bons souvenirs des années 98. Coupe du Monde 98 à Saint-Etienne. Est-ce que vous avez de bons souvenirs? Et parmi ces souvenirs, il y avait cet artiste, ce chanteur, Tony Tabby, dont on a parlé la semaine dernière, qui en 98 chantait ça. C'est juste pour se réveiller avec un peu de bonne humeur.
2: Saint-Etienne pour la Coupe du Monde 98.
0: Voilà, Tony Tabby chantait la Ola des supporters. C'est un titre qu'on écoutait de partout, dans toutes les discothèques, dans tous les bars, dans toutes les soirées un peu arrosées forcément du département à l'occasion de cette Coupe du Monde. Eh bien, Tony Tabby, on avait lancé un petit appel, on l'a retrouvé et du coup, il a accepté l'invitation. Il sera avec nous ce matin pour nous parler de ce succès. Qu'est-ce qui lui est venu par la tête, dans la tête pour pouvoir lancer ce morceau? Est-ce qu'il a fait fortune avec, du coup, peut-être? C'est la question qu'on peut se poser. Peut-être qu'il a fait un disque un peu comme Patrick Hernandez. On en parle ce matin. En tout cas, il est adorable. Il sera avec nous. Il habite pas très loin de la radio en plus. Donc, tu vois, ça lui fait pas trop de route. Il sera avec nous. Et vous, quels sont vos bons souvenirs de cette Coupe du Monde en 98? C'est vrai que Saint-Etienne, la Loire était en feu pour les matchs. Souvenirs de cette plage Jean Jaurès ce soir de la finale, là où j'étais ce soir-là. Et vous, eh bien, vous nous le dites. Et Valentin, t'étais où, toi?
1: Ah, j'étais même pas en projet, je pense.
0: T'étais pas encore un projet. En tout cas, merci. Tu nous parleras de celle que t'as connue, 2018.
1: Ouais.
0: On en parle ce matin de la Coupe du Monde à Saint-Etienne. Dans un instant, on fait un petit point sur la météo qui est encore belle aujourd'hui. C'est avec toi, Valentin. Mais tout de suite, Angel et Justice.

0: Eh bien, il est l'heure de faire un point sur cette météo de mardi, Valentin.
1: Eh bien, on continue sur la belle lancée avec toujours des températures très chaudes et un soleil ultra présent, un ciel ligérien, même s'il devrait être un tout petit peu plus voilé et qui, en tout cas, il va faire autant chaud, voire plus à certains endroits du département. On va atteindre les 30 degrés pour les maxis à Saint-Bonnet-le-Château selon Météo France, 31 à Saint-Chamond, 32 à Saint-Thé et à Saint-Galmier, 33 à Montbrison, à Rivaille, à Feur, 34 à Roanne et à Saint-Pierre-de-Beuf et jusqu'à 35 degrés attendus à Saint-Pierre-de-Beuf. Pensez donc bien à vous hydrater avec ces fortes températures et surtout à prendre des nouvelles de vos proches les plus vulnérables.
0: Merci beaucoup. On te retrouve tout à l'heure à 6h30 pour les infos locales, les petites infos du jour. Bonjour. Arrive le temps de s'écouler. Diams, jeune demoiselle, et les Maroon 5. Voici I Won't Go Without You.
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0: internet, qui sait. 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
1: 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Bonjour.
2: Bonjour, nous sommes le mardi 16 juin. On va souhaiter aujourd'hui une bonne fête au Régis. On va souhaiter un anniversaire. Il y a deux acteurs qui sont nés un 16 juin. Tout d'abord, Jonathan Cohen, acteur, scénariste et humoriste français qui est né à Paris, révélé par les séries Bref, Bloqué, surtout Serge le Mytho. Il s'est imposé pour son humour absurde et son sens de l'improvisation. Il est le créateur de deux séries cultes. Est-ce que vous vous souvenez de ça? Alors je vous le passe pour des petits bugs. On y va.
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4: 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Allez.
5: Alors Marc, la femme de votre vie, vous l'imaginez comment?
6: Elle doit être belle.
7: Je m'appelle Soraya, j'ai 28 ans.
8: Valérie.
9: Alexandra. Je suis juste à la recherche de l'amour.
10: Quelle est de la conversation?
11: C'est quoi ta plus grande peur?
12: Plus du fou.
13: Qu'elle me fasse rire, j'aime rire.
14: C'est pas marrant, Marc.
15: C'est pas marrant.
5: Vous-même, est-ce que vous avez de l'autodérision?
11: Non.
2: Jonathan Cohen, La Flamme et Le Flambeau, devenu culte bien évidemment. Il faut savoir qu'avant de devenir comédien, il travaillait comme commercial dans une entreprise de fenêtres avant d'avoir le déclic pour le théâtre. Et c'est un pote à lui qui un jour lui a proposé d'assister à un cours de théâtre. En voyant l'ambiance, la créativité et le plaisir des comédiens sur scène, et bien il a eu ce déclic, il l'a plutôt bien fait, plutôt bon. Il décide alors de quitter son emploi et de prendre des cours pour intégrer ensuite le conservatoire. L'autre acteur, ah, il n'est pas de chez nous, mais il est un peu du coin. Il est né à Lyon en 74. Il a 52 ans aujourd'hui. C'est Alexandre Astier, le créateur de la série culte Kaamelott, où il joue le roi Arthur. Et même s'il est lyonnais, l'univers Kaamelott a aussi un petit accent de chez nous, et notamment grâce à des acteurs de la région, notamment l'inoubliable Bohor, qui est joué par Nicolas Gabion. Allez, je vous ai trouvé un petit jeu de mots qui m'avait fait sourire pour aujourd'hui. Voici le bon mot du jour. Les œufs et la farine sont prêts à tout avouer, mais je pense que le sucre va nier.
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0: Caroline et les infos à la demi. C'est avec Valentin Barthélemy, à tout de suite.
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0: Hey, 6h30, c'est Valentin Barthévion qu'on retrouve pour les infos locales. Bonjour Valentin.
23: Bonjour Christophe, bonjour à tous.
0: À la une, les jeunes ne sont pas assez sensibilisés sur les sujets de santé et de bien-être.
23: Et pour tenter de renverser la tendance, à Saint-Étienne, le Centre International d'Ostéopathie, le CIDO, propose des séances offertes aux jeunes qui passent le bac cette année. Le but, les aider dans cette période de stress tout en les éduquant sur leur santé. Le coordinateur pédagogique du CIDO, Valérie Giroux, explique l'importance de la sensibilisation de la santé pour les jeunes aujourd'hui.
24: C'est ces jeunes-là qui demain auront des enfants, vont être actifs, vont travailler. C'est normal de les sensibiliser. Et puis les étudiants aussi, ils n'ont pas forcément non plus beaucoup de moyens. Le budget étudiant, il est assez pauvre. Donc si on peut les aider aussi en leur proposant des séances d'ostéopathie gratuites pour les aider d'une part à mieux prendre soin de soi, préparer leurs examens et en même temps être conscient de leur état de santé, on trouve qu'on a tout à y gagner. À prendre soin de soi, à considérer son corps et du coup à considérer également tous les événements de vie qui peuvent être marquant, et sans parler de pathologies ou de chutes, de fractures, de vraies lésions, ces événements qui peuvent aussi favoriser l'apparition d'une douleur. En les éduquant, on peut potentiellement les aider à mieux prévenir.
23: Des propos recueillis par Lucie Gallu, a noté que les séances gratuites pour les futurs bacheliers sont jusqu'au 7 juillet. En parlant du bac, place aux épreuves de spécialité aujourd'hui pour les 37 000 candidats dans notre académie. Hier, les élèves ont planché sur l'épreuve de philosophie. Avons-nous la maîtrise de notre parole? Peut-on être heureux quand les autres ne le sont pas? Voilà deux des sujets proposés hier. Alors, ont-ils été inspirés? Active est allé interroger les élèves stéphanois à la sortie des épreuves.
25: J'ai dû beaucoup réfléchir.
26: J'ai pris le sujet 1 sur le langage, prise de la parole.
27: C'était même des artistes, des rappeurs, Tiakola. Et sinon, ouais, j'ai pas mal écrit, mais bon, après, on verra si c'était juste, mais je pense que ça va.
26: Très bien, j'ai appliqué la méthode, j'ai appliqué les conseils de mon prof, Monsieur Roche, et c'était excellent.
28: En soi, ça va, juste, il y a certains exemples, je pense que j'aurais pu trouver un peu mieux, quoi. Comme Cristiano Ronaldo ou Good Doctor, j'avais pas d'autres exemples sur le moment, mais j'avais pas de philosophe, en fait. Il y en a, ils ont fait 15 pages chez moi. Ah ouais, j'ai la flemme de faire 15 pages. Au moins, déjà, 4 pages, c'était chaud.
23: 4 pages, effectivement. C'est déjà beaucoup. À noter que le candidat le plus âgé cette année a 78 ans, tandis que le plus jeune a seulement 13 ans.
0: Lui avait suscité la colère de nombreuses personnes.
23: Ouais, après avoir agressé lâchement une retraitée dans le hall de la cathédrale Saint-Charles à Saint-Étienne pour lui arracher son bijou en or autour du cou, le suspect a été arrêté vendredi dernier. Selon nos informations, il a été trahi par ses chaussures et son tatouage qui étaient les mêmes que sur la vidéo qui avait fuité. Âgé de 21 ans, il a été jugé en comparution immédiate hier. Eux se remobilisent encore et encore pour sauver leurs emplois. Ce sont les salariés de Dumaret à Andrézieux-Boutéon, alors qu'une cessation d'activité a été annoncée pour la fin d'année, ce qui va supprimer plus de 260 emplois. Les salariés appellent à se rassembler pour manifester à Saint-Étienne. Aujourd'hui, le rendez-vous est donné dès 9h30 devant la Bourse du Travail.
0: Et si vous alliez donner votre sang à la André Vacheresse aujourd'hui?
23: La Chorale de Rouen et l'Établissement français du sang organisent une collecte de 11h à 19h au Quorum de Vacheresse. Pour faire cette bonne action, on rappelle qu'un don peut sauver jusqu'à 3 vies. Une collation à préparer avec le soutien des restaurateurs des tables rouennaises vous sera offert si vous franchissez le pas de la piqûre. Et puis, on termine par un mot de foot avec la Coupe du Monde. Hier soir, l'Espagne n'a pas réussi à s'imposer face au Cap-Vert. Match nul, un partout, marqué par la très très belle performance du gardien capverdien. Match serré également entre la Belgique et l'Égypte qui se sont quittés eux aussi sur un score de parité un partout. Et puis cette nuit, il y a encore eu des matchs nuls, décidément, avec un partout entre l'Arabie Saoudite et l'Uruguay et 2-2 entre l'Iran et la Nouvelle-Zélande. Notre Stéphanois Ben Hold qui est entré en jeu. Ce soir, le programme, vous le connaissez, ça y est, c'est notre moment. Les Bleus entrent officiellement dans la compétition avec un match qui s'annonce chaud bouillon face au Sénégal. Le coup d'envoi sera donné à 21h.
0: kilos, j'aurais bien pris. Peut-on être heureux quand les autres ne le sont pas? J'aurais été inspiré, ça m'aurait évité de prendre un 3 comme à l'époque.
23: Aïe.
0: Valentin, la météo du jour.
23: Eh ben, on continue sur la belle lancée d'hier avec toujours des températures très chaudes et un soleil bien présent dans le ciel ligérien, même s'il devrait être un tout petit peu plus voilé qu'hier. En tout cas, il va faire autant chaud, voire plus. À certains endroits du département, on va atteindre les 30 degrés pour les maxis à Saint-Bonnet-le-Château, 31 à Saint-Chamond, 32 à Saint-Étienne, 33 à Montbrison et à Feur, 34 à Roanne et à Saint-Pierre-de-Beuf et jusqu'à 35 degrés attendus à Bois-sur-Lignon.
0: Eh bien, merci Valentin. On te retrouve tout à l'heure à 7h pour un nouveau point sur l'actu locale. L'excellent titre de Zao avec MC Solar. Voici comme Caroline.
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0: Caroline, comme Caroline, c'était MC Solar et Zao, la terrasse du jour. 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C'est quand vous prenez la 47 en direction de Lyon, eh bien on le trouve vous le trouvez sur votre droite. Dans un instant, le taroscope de Stéline, et pour les hits, tout de suite, voici Joseph Kamel, c'est Crash.
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1: Et voici votre horoscope de ce mardi. Bélier, les choses ne vont pas se passer comme prévu. Envisagez la situation sous un angle différent. Les taureaux, eh bien vous vous sentez en sécurité au sein de votre famille. Vos rapports sont détendus et sincères. Gémeaux, soyez attentifs à votre petite voix intérieure qui vous dit que quelque chose ou que quelqu'un n'est pas ce qui semble être. Les cancers, croyez en l'amour de l'univers. Vous serez étonnés par les bonnes choses que cela peut vous apporter. Les lions, pour réussir l'ascension que vous espérez, vous devez à l'avance déterminer vos objectifs et ne pas vous en détourner. Les vierges, actuellement, eh bien, il serait bien que vous parliez moins et que vous écoutiez plus. Détendez-vous pour entendre votre vérité intérieure. Balance, les messages que vous recevez prennent la forme de synchronicité, de révélations réalistes et puissantes. Les scorpions, des gains inattendus se présentent, que ce soit une prime, une promotion ou une rentrée d'argent quelconque. Les sagittaires, eh bien, il y a une notion de rapidité qui peut concerner tous les domaines de votre vie. Certaines choses se débloquent enfin. Les capricornes, des attentes bien fixées empêchent quelque chose de plus beau d'entrer dans votre vie. Demandez, il vous sera accordé. Les verseaux, vous serez invités à un moment de partage, d'échange. Acceptez et laissez-vous emporter par cet instant bienfaisant. Enfin, les poissons, eh bien, vous allez trouver des arrangements opportuns qui vous permettront de satisfaire vos ambitions. La phrase du jour est signée Arthur Clarke. La seule façon de découvrir les limites du possible est d'aller au-delà de l'impossible.
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0: Morning de la Loire ce matin, comeback en 98. Quels sont vos meilleurs souvenirs de cette Coupe du Monde? On profite de l'entrée en lice des Bleus ce soir pour vous poser la question. Alors Cyril nous raconte une grande histoire. Il était parti de Saint-Étienne le 7 septembre 96 de Saint-Étienne pour faire un tour du monde à vélo. Ils sont arrivés au Vietnam après 24 000 km, et c'est là qu'ils ont regardé la finale. C'est incroyable comme souvenir. Ils expliquent sans s'être concernés, puisqu'à l'époque il n'y avait pas les réseaux, mais ils se sont retrouvés devant l'ambassade pour faire une fête mémorable. Laurie alors nous dit qu'elle avait 12 ans, elle n'était pas à Saint-Étienne mais à Paris, tout le monde dans les rues, sur les balcons et les terrasses. C'était l'année de mes 18 ans, nous dit Caroline. Après avoir fait quelques leçons de code, j'ai été voir France-Italie, place Jean Jaurès, sur l'écran géant. Et bien sûr, le dernier but, elle se souvient d'Emmanuel Petit lors de la finale. Bonne bringue entre amis pour Jean-Claude. Valentin n'était pas né en 98.
1: Eh non.
0: Tu nous parleras de tes bons souvenirs de 2018, au moins tu n'auras pas raté la deuxième étoile. Et toi?
1: Oui, c'est déjà ça.
0: C'est déjà bien. Dites-nous où vous étiez, ce que vous avez fait en 98, et puis si vous avez des bons souvenirs. Moi, le souvenir que je garde, c'est bien évidemment les Écossais, l'ambiance des Écossais à Saint-Étienne, et cette place Jean Jaurès qui, en pleine nuit, sentait l'odeur. Est-ce que tu vois l'odeur d'une salle des fêtes après une énorme bringue,
1: une salle des fêtes.
0: Que tu réouvres le lendemain, une odeur d'alcool.
1: Je vois bien.
0: Et ben la place Jean Jaurès à Saint-Étienne, j'étais revenu une fois tard de la plaine, et on, je sais pas, j'avais dû débarquer place Jean Jaurès à 2h du matin. Elle avait cette odeur-là.
1: C'est ah, super.
0: Incroyable, apparemment, il ne s'était pas bu que des sirops. Oria, soirée mondaine, c'est le retour des hits dans un instant, et on refait un point sur l'actu avec toi juste après.
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1: Allez, bonjour et bon début de journée. 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Il est 7h. 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

0: bien physiquement, mentalement et socialement. Donc tout ça, ça a du sens, et quelqu'un qui se sentira bien physiquement, bah forcément ça va avoir des répercussions bénéfiques sur son moral et du coup sur la capacité à passer ensuite des épreuves ou des événements marquants qui peuvent contraindre le corps, l'organisme, ensuite entraîner des douleurs.
1: Et si ça vous intéresse, à noter que vous pouvez prendre rendez-vous directement sur le site internet du CIDO. En parlant du bac, place aux épreuves de spécialité aujourd'hui pour les 37 000 candidats dans notre académie. Une chose est sûre, il faut rester concentré, surtout en cette période de Coupe du Monde. Alors que vous le savez, l'équipe de France fait son entrée ce soir dans la compétition. Et à l'occasion de ce match à 21h contre le Sénégal, les Almazra à Saint-Etienne proposent une diffusion du match sur pas moins de 7 écrans, dont un géant. Lucie Bouvier, responsable communication, nous explique à quoi va ressembler cette première diffusion.
2: On aura 7 écrans, un géant, 4 en intérieur, 2 en extérieur. Vraiment toute la colline Mazéra devient QG des Bleus. L'écran géant, il sera dans la colline, qui est notre espace culturel, l'espace qui est au fond de la halle. Et bien évidemment, hein, on diffusera toutes les phases finales en fonction de comment la France se qualifie. On diffuse aussi les autres matchs sur nos heures d'ouverture, si la programmation culturelle nous le permet.
1: Et pour l'occasion, les 8 chefs qui tiennent des échoppes dans les halles vont confectionner des recettes inédites pour marquer le coup. Si vous ne pouvez pas y aller, le match entre la France et le Sénégal bien sûr à suivre en direct sur M6. Concernant les autres résultats de la compétition, hier soir, l'Espagne n'a pas réussi à s'imposer face au Cap-Vert, match nul un partout. Match serré également entre la Belgique et l'Égypte, qui se sont quittés eux aussi sur un score de parité un partout. Et puis cette nuit, il y a eu un partout entre l'Arabie Saoudite et l'Uruguay et 2-2 entre l'Iran et la Nouvelle-Zélande de notre Stefano Benold qui est entré en jeu.
3: Dans le reste de l'actu, lui a pris tous les risques pour échapper à la police.
1: Dans la nuit de samedi à dimanche vers 1h du matin, les policiers ont voulu contrôler cet homme de 48 ans qui circulait sans feu, boulevard Normandie-Niemen à Saint-Etienne. Après avoir fait semblant de s'arrêter, il a pris la fuite via la RN88 à Montplaisir. Il a finalement été arrêté à la rivière après avoir laissé sa voiture sur la RN88. Il a en fait percuté un obstacle. Interrogé le lendemain, il dit ne se souvenir de rien du tout. Pas étonnant car il avait beaucoup bu. Il sera convoqué prochainement devant la justice pour s'expliquer. Lui avait requis dans l'affaire du chantage à la vidéo intime la semaine dernière et il est décédé ce week-end. L'avocat général près de la cour d'appel de Lyon serait tombé de son appartement à Grenoble dans la nuit de dimanche à lundi, selon Dauphiné Libéré. Malgré l'intervention et des secours, l'ancien procureur de la République adjoint à Grenoble n'a pas survécu. Une enquête a été ouverte pour en savoir plus.
3: Et puis, on termine par une bonne action si vous alliez donner votre sang à la halle André Vacheresse aujourd'hui.
1: Ouais, la Chorale de Rouen et l'Établissement français du sang organisent une collecte. Ça se passe de 11h à 19h au quorum de Vacheresse pour faire cette bonne action. On rappelle qu'un don peut sauver jusqu'à 3 vies. Une collation préparée avec le soutien des restaurateurs des tables rouennaises vous sera offerte si vous franchissez le pas de la piqûre.
3: Eh bien merci Valentin, on termine par la belle météo de ce mardi encore.
1: Ouais, il va encore faire très chaud aujourd'hui, on devrait atteindre les 30 degrés pour les maxis à Saint-Monnet-le-Château, 31 à Saint-Chamond, 32 à Saint-Étienne et à Saint-Galmier, 33 à Montbrison, à Rivaille, à Feur, 34 à Rouen, à Charlieu et à Saint-Pierre-de-Bœuf et jusqu'à 35 degrés attendus du côté de Saint-Pierre-de-Bœuf. Pensez donc bien à vous hydrater avec ces fortes températures.
3: Eh bien merci beaucoup Valentin, dans un instant Karine nous rejoint et tout de suite on s'écoute le nouveau Stromae qu'on vous a présenté la semaine dernière, Tovelo et Stromae, voici Des Fleurs.
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1: Allez, bienvenue dans le plus grand morning de la Loire. Il a ouvert les portes de la radio ce matin de bonne heure. C'est Valentin et Karine nous rejoint maintenant. Salut Karine, ça va ?
2: Oui, ça va bien.
1: Toi qui es fan de musique italienne, je sais que ce matin, ça va te faire plaisir parce qu'on accueille un chanteur franco-italien qui a sorti pas mal d'albums sur les grands classiques italiens.
2: D'accord.
1: Donc là, ça pourrait te faire plaisir. Par contre, c'est pas forcément pour nous parler de musique italienne, mais parce qu'en 98, à Saint-Étienne, il avait sorti ce titre-là.
3: Bienvenue à Saint-Étienne pour la Coupe du Monde 98.
1: Juste pour vous donner l'air. Ça vous ambiance ou pas ? Avant la tête de Valentin, pas vraiment. J'ai pas l'impression.
4: Si.
1: Ce titre-là, là voilà, des supporters avaient enflammé Saint-Etienne en 98 lors de la Coupe du Monde. Il s'appelle Tony Tabby, on en a parlé la semaine dernière, on avait lancé un petit appel, on voulait le retrouver. Et il nous a appelé, il sera donc avec nous ce matin pour parler de ce titre que certains à la radio d'ailleurs, dont notre boss et directeur d'antenne, ne se souvenaient pas. Il n'a jamais entendu parler de ce morceau. Toi Karine, tu l'avais entendu ?
2: Ben non, moi non plus je ne le connaissais pas.
1: Il débarquait de partout à l'époque, j'étais DJ au Magic. Ce qui est aujourd'hui le Méli Mélo. Et voilà, on avait fait plusieurs soirées avec Tony Tabby qui débarquait avec ses danseuses. Voilà, il passait dans tous les bars autour de Saint-Étienne. C'était un buzz. Peut-être que vous en souvenez, vous dites-le nous. Vous pouvez nous contacter, hein. D'ailleurs, nous envoyer des messages en direct via l'application Contactez-nous. Le quiz
5: Expresso.
1: Karine, ce matin, on va rejouer au quiz Expresso. Tu acceptes les inscriptions ?
2: Oui, vous pouvez appeler au standard pour vous inscrire.
1: Petite question de sélection qui est très très difficile, comme les questions du quiz Expresso. Quelle est la capitale de l'Espagne ? Valentin, t'as la réponse ?
4: Bien sûr, quand même.
1: Hein, Kylian ?
4: Waouh, trop d'indices là, hein, je pense. Hein.
1: David Guetta, Love Don't Let Me Go, c'est ce qui arrive tout de suite. Et puis juste après, on joue avec les terrasses de l'été, on joue avec la terrasse de potes, c'est le VIP à Genilac. À tout de suite. Yeah.

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1: Allez, une terrasse de l'été avec qui a été sélectionné au standard? Karine, pardon. Ah, pardon, mais décidément, c'est...
2: C'est Valérie de Saint-Jean-Bonnefonds.
1: Oui, bonjour Valérie.
3: Oui, bonjour Christin.
1: Bienvenue Valérie, je te laisse te présenter. Tu fais quoi dans la vie, Valérie?
3: Je suis secrétaire technique.
1: D'accord. C'est-à-dire?
3: Dans une entreprise de travaux publics qui travaille devant chez vous actuellement.
1: Ah, d'accord. Donc, pour faire la réfection des réseaux d'eau, c'est ça?
3: Voilà, tout à fait.
1: Eh ben, en tout cas, les gars sont super sympas. Tu pourras leur dire. J'ai l'occasion de taper un peu la discute avec eux. Des gars super sympas et efficaces. Valérie, écoute, j'ai le plaisir de t'annoncer que je te sélectionne pour le tirage au sort de ce soir. Tu connais le VIP à Genilac ou pas?
3: Oui.
1: Eh ben, c'est un endroit super sympa et bien festif. Je croise les doigts, tu es sélectionné et peut-être que c'est demain matin, hein, c'est le lendemain matin que Karine prévient les gagnants, qu'elle aura le plaisir de t'appeler pour t'offrir cette soirée. Merci beaucoup Valérie.
3: Bonne journée à toi,
1: merci, ciao. Merci Karine pour la sélection. Dans un instant, les infos, c'est avec Valentin Barthévian et pour les hits, voici Pierre Garnier, Ce qu'on était.
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0: Allez, dans un instant, Kenji Girac, évidemment. Il y aura aussi Slater Dance. Juste avant de faire un point sur l'actualité locale, c'est avec Valentin Barthélion. Je vous souhaite un bon début de journée à l'écoute de la radio de la Loire.
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21: Et pour l'instant, 2 petits blocages. Ça se passe en arrivant sur le rond-point d'Andrézieux, sur la D498 depuis Saint-Marcelin-en-Forêt. Ça coince comme d'habitude également sur la Rocade Ouest au niveau de Roche-la-Molière dans le sens Roche-Villard.
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0: Il est 7h30, voici un nouveau point sur l'actu locale avec Valentin Barthévian. Bonjour Valentin.
1: Bonjour Christophe, bonjour à tous.
0: À la une, les jeunes ne sont pas assez sensibilisés sur les sujets de santé et de bien-être.
1: Et pour tenter de renverser la tendance, à Saint-Étienne, le Centre International d'Ostéopathie, le CIDO, propose des séances offertes aux jeunes qui passent le bac cette année. Le but, les aider dans cette période de stress tout en les éduquant sur leur santé. Le coordinateur pédagogique du CIDO, Valérie Giroux, explique l'importance de la sensibilisation de la santé pour les jeunes aujourd'hui.
2: C'est ces jeunes-là qui demain auront des enfants, vont être actifs, vont travailler. C'est normal de les sensibiliser. Et puis les étudiants aussi, ils n'ont pas forcément non plus beaucoup de moyens. Le budget étudiant, il est assez pauvre. Donc si on peut les aider aussi en leur proposant des séances d'ostéopathie gratuites pour les aider à mieux prendre soin de soi, préparer leurs examens et en même temps être conscient de leur état de santé, on trouve qu'on a tout à y gagner. À prendre soin de soi, à considérer son corps et du coup à considérer également tous les événements de vie qui peuvent être marquants, et sans parler de pathologies ou de chutes, de fractures, de vraies lésions, ces événements qui peuvent aussi favoriser l'apparition d'une douleur. En les éduquant, on peut potentiellement les aider à mieux prévenir.
1: Et à noter que les séances gratuites pour les futurs bacheliers sont jusqu'au 7 juillet. En parlant du bac, place aux épreuves de spécialité aujourd'hui pour les 37 000 candidats dans notre académie. Hier, les élèves ont planché sur l'épreuve de philosophie. Avons-nous la maîtrise de notre parole? Peut-on être heureux quand les autres ne le sont pas? Voilà deux des sujets proposés. Alors, ont-ils été inspirés? Active est allé interroger les élèves stéphanois à la sortie des épreuves.
3: J'ai dû beaucoup réfléchir.
4: J'ai pris le sujet 1 sur le langage, prise de la parole.
5: C'était même des artistes, des rappeurs, Tiakola. Et sinon, ouais, j'ai pas mal écrit, mais bon, après, on verra si c'était juste, mais je pense que ça va.
6: Très bien, j'ai appliqué la méthode, j'ai appliqué les conseils de mon prof, Monsieur Roche, et c'était excellent.
7: En soi, ça va, juste, il y a certains exemples, je pense que j'aurais pu trouver un peu mieux, quoi. Comme Cristiano Ronaldo ou Good Doctor, j'avais pas d'autres exemples sur le moment, mais j'avais pas de philosophe, en fait. Il y en a, ils ont fait 15 pages chez moi. Ah ouais, j'ai la flemme de faire 15 pages. Moi, déjà, 4 pages, c'était chaud.
1: Et pour information, le candidat le plus âgé cette année à 78 ans, tandis que le plus jeune a seulement 13 ans.
0: Lui avait suscité la colère de nombreuses personnes.
1: Après avoir agressé lâchement une retraitée dans le hall de la cathédrale Saint-Charles à Saint-Étienne pour lui arracher son bijou en or autour du cou, le suspect a été arrêté vendredi dernier. Selon nos informations, il a été trahi par ses chaussures et son tatouage qui étaient les mêmes que sur la vidéo qui avait fuité. Âgé de 21 ans, il a été jugé en comparution immédiate hier et condamné à 2 ans de prison ferme et à une interdiction de territoire national selon le Progrès. Eux se remobilisent encore et encore pour sauver leurs emplois. Ce sont les salariés de Dumaret et André-Jeboutéon, alors qu'une cessation d'activité a été annoncée pour la fin d'année, ce qui devrait supprimer plus de 260 emplois. Les salariés appellent à se rassembler pour manifester à Saint-Étienne aujourd'hui. Le rendez-vous est donné dès 9h30 devant la Bourse du Travail.
0: Et si vous alliez donner votre sang aujourd'hui à l'Halle, André Vacheresse?
1: Ouais, la Chorale de Rouen et l'Établissement français du sang organisent une grande collecte de 11h à 19h. C'est plus précisément au Quorum de Vacheresse pour faire cette bonne action. On rappelle qu'un don peut sauver jusqu'à 3 vies, 10 000 dons sont nécessaires par jour. Une collation à préparer avec le soutien des restaurateurs des Tables Rouennaises vous sera offerte si vous franchissez le pas de la piqûre. Et puis un mot de foot avec la Coupe du Monde. Hier soir, l'Espagne n'a pas réussi à s'imposer face au Cap-Vert. Match nul, un partout, marqué par la très très belle performance du gardien capverdien. Match serré également entre la Belgique et l'Égypte qui se sont quittés eux aussi sur un score de parité, un partout. Cette nuit, il y a encore eu des matchs nuls, décidément, avec un partout entre l'Arabie Saoudite et l'Uruguay et 2-2 entre l'Iran et la Nouvelle-Zélande. De notre Stéphanois Benold qui est entré en jeu. Ce soir, le programme, vous le connaissez, ça y est, c'est notre moment. Les Bleus entrent officiellement dans la compétition avec un match qui s'annonce chaud bouillant face au Sénégal. Le coup d'envoi donné à 21h, c'est à suivre sur M6.
0: L'occasion pour moi de prendre le large au grand concours des pronostics internes Active Radio. Valentin, je te rappelle que ce matin je suis 8e et que toi tu n'es que 11e au classement.
1: Aïe. Après il reste plus de 90 matchs, tu sais, ça peut aller très vite, hein. Le football ça va vite.
0: Ouais, je sais, mais pour l'instant je suis
1: devant.
0: Regarde,
1: la carrière de Mbappé, elle est vite, hein. Il était au sommet et tout d'un coup il était très très bas.
0: Il est incroyable.
1: On parlait plus de lui pour ses aspects people que le terrain.
0: Tu vas voir notre Mbappé ce qu'il va faire ce soir.
1: Ouais, j'espère.
0: Valentin, la météo du jour.
1: Vraiment, on continue avec la très belle lancée d'hier. C'est-à-dire qu'il va faire encore très beau et très chaud aujourd'hui, même plus chaud qu'hier. On va atteindre les 30 degrés pour les maxi à Saint-Monnet-le-Château, 31 à Saint-Chamond, 32 à Saint-Étienne et à Saint-Galmier, 33 attendus à Riva, à Montbrison et à Feurs, 34 à Roanne et à Charlieu, et jusqu'à 35 degrés du côté de Bouin-sur-Lignon.
0: Eh bien, merci beaucoup. Tu restes dans le secteur parce qu'il y a les petites infos du jour. Bonjour qui arrivent avec toi et Karine. Et pour les hits, voici Kenji, évidemment.
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0: l'horoscope du jour. Bonjour.
1: Bonjour, nous sommes le mardi 16 juin. On va souhaiter une bonne fête aux Régis.
2: Ils ont le sens de l'amitié, ils sont drôles, fantaisistes et aiment amuser la galerie.
1: Ah oui, ils amusaient beaucoup la galerie à l'époque des nuls. Je ne sais pas si vous vous souvenez, Régis, c'est un con. Non, vous vous souvenez pas de ça?
2: Non.
1: Et ils montraient des vidéos où il y avait des Régis qui faisaient des âneries, un petit peu comme aujourd'hui le groupe La Sottiserie sur les réseaux sociaux. Aujourd'hui, le 16 juin 2026, il a 46 ans. Aujourd'hui, acteur, scénariste et humoriste français né à Paris, révélé par les séries Bref, Bloqué et surtout Serge le Mytho. Il s'est imposé avec son humour absurde. Franchement, j'adore. Il est le créateur et interprète de deux séries devenues cultes. Je vous passe la bande-annonce de la première.
3: Dans la flamme, 13 femmes vont devoir se battre pour le cœur d'un seul homme.
4: Activation des petits boutons, allez.
5: Alors Marc, la femme de votre vie,
6: vous êtes comment?
7: Elle doit être belle.
8: Je m'appelle Soraya, j'ai 28 ans.
9: Valérie.
10: Alexandra.
11: Je suis juste à la recherche de l'amour.
12: Quelle est de la conversation?
13: C'est quoi ta plus grande peur?
14: Plus du fou.
15: Qu'elle me fasse rire, j'aime rire.
16: C'est pas marrant, Marc.
17: C'est pas marrant.
5: Vous-même, est-ce que vous avez de l'autodérision?
13: Non.
1: Est-ce que vous avez reconnu Jonathan Cohen? 46 ans. À l'époque, Jonathan Cohen travaillait comme commercial dans une entreprise de fenêtres. Et un jour, c'est un pote à lui, il lui dit: tiens, tu viens avec moi, je vais prendre des cours de théâtre. Et en fait, il a vu l'ambiance, le plaisir des comédiens sur scène. Il a eu un véritable déclic et une belle carrière pour lui. Il vous fait rire cet humour absurde, Le Flambeau ou La Flamme, dont j'ai parlé tout à l'heure, qui sont devenus cultes.
2: Bah, moi, ouais. Je les connais pas.
1: Non, Karine, ouais, non, dis-moi pas
2: je
1: ça.
2: Pas.
1: Karine, t'es obligée de regarder ce soir. Regarde un petit peu au moins les best-of.
2: À la place du foot.
1: Ah oui,
18: ouais, j'avoue que ça va être compliqué par contre.
1: Mais bah,
2: non,
1: débrouille,
2: ça va aller. Le choix, il est vite fait.
1: Tu peux
18: regardes
1: pas
18: le match?
2: Non.
18: Oh, oh là là.
1: On poursuit avec un gars du coin maintenant. Bon, il est pas de chez nous, il est de Lyon. Il est né à Lyon en 74.
18: Un gars du coin. Il est pas de chez nous, il est de Lyon, mais c'est pas ouais, du coin du tout.
1: C'est notre banlieue.
18: Bon, dit comme ça, ça va alors.
2: Ça passe.
1: Il est le créateur de la série culte Kaamelott, où il joue le roi Arthur.
2: Alexandre Astier.
1: Oui, il a 52 ans aujourd'hui. Il fait presque tout lui-même, de l'écriture à la musique, en passant par la réalisation. C'est vrai que c'est un gars complet. Il rêvait de devenir musicien. D'ailleurs, il a étudié au Conservatoire de Lyon. Et il y a un petit peu de stéphanois aussi dans Kaamelott, parce que le personnage Bohor, lui, est stéphanois, c'est Nicolas Gabion.
2: D'accord.
1: Voilà, tu vois, j'ai tout ramené à Saint-Etienne, Valentin.
18: Bien joué, bien joué.
1: Tu apprécies. Je vous propose le bon mot du jour. Allez, ça m'a fait marrer ce matin, je vous la sors. Les œufs et la farine sont prêts à tout avouer, mais je pense que le sucre va nier.
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0: comme prévu. Envisagez la situation sous un angle différent. Les taureaux, eh bien, vous vous sentez en sécurité au sein de votre famille. Vos rapports sont détendus et sincères. Les gémeaux, soyez attentifs à votre petite voix intérieure qui vous dit que quelque chose ou quelqu'un n'est pas ce qui semble être. Les cancers, croyez en l'amour de l'univers. Vous serez étonnés par les bonnes choses que cela peut vous apporter. Les lions, pour réussir l'ascension que vous espérez, eh bien, vous devez à l'avance déterminer vos objectifs et ne pas vous en détourner. Les vierges, actuellement, il serait bien que vous parliez moins et que vous écoutiez plus. Détendez-vous pour entendre votre vérité intérieure. Les balances, les messages que vous recevez prennent la forme de synchronicité, de révélations réalistes et puissantes. Les scorpions, des gains inattendus se présentent, que ce soit une prime, une promotion ou une rentrée d'argent quelconque. Les sagittaires, il y a une notion de rapidité qui peut concerner tous les domaines de votre vie. Certaines choses se débloquent enfin. Les capricornes, des attentes bien fixées empêchent quelque chose de plus beau d'entrer dans votre vie. Il vous sera accordé. Les Verseaux, vous serez invités à un moment de partage, d'échange. Acceptez et laissez-vous emporter par cet instant bienfaisant. Enfin, les poissons, eh bien, vous allez trouver des arrangements opportuns qui vous permettront de satisfaire vos ambitions. La phrase qu'a choisie Céline aujourd'hui est signée Arthur C. Clarke. La seule façon de découvrir les limites du possible est d'aller au-delà de l'impossible.
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1: Allez, bienvenue. C'est le plus grand morning de la Loire. Nous sommes le mardi 16 juin. Il y a 9 ans, jour pour jour, Katy Perry devenait la première personne au monde à dépasser les 100 millions d'abonnés sur X, anciennement Twitter, depuis fin juillet 2023. Vous vous rendez compte, 100 millions de followers.
2: Ouais.
1: C'est un petit peu moins, un peu plus qu'Active Radio, mais c'est un peu plus quand même. Du coup, j'ai regardé le classement du mois de juin. À votre avis, la personnalité, allez, donnez-moi des noms dans le top
3: sur,
1: 10.
3: Sur X.
1: Sur X, ouais.
3: Elon Musk.
1: Ouais. Bonne réponse. Incroyable, il est suivi par 237 millions de personnes. T'imagines?
3: Ouais,
1: c'est incroyable.
3: C'est
1: le deuxième.
3: C'est un sportif, non?
1: Kylian Mbappé. Non,
3: Cristiano Ronaldo.
1: Oui, Cristiano, il est quatrième. Le deuxième, c'est Barack Obama, 119 millions d'abonnés. Donald Trump, 111, en troisième position. Ensuite, un peu plus loin, on a Rihanna, la NASA.
2: Ah oui.
1: Vous voyez que ça intéresse l'espace. J'ai raison de vous parler d'espace et d'aviation un petit peu dans ce grand morning. Justin Bieber, Katy Perry, elle a fait une petite chute, 85 millions d'abonnés. Et on termine le classement par Taylor Swift. Voilà,
2: okay.
1: Le lien est tout trouvé. N'hésitez pas à nous suivre sur les réseaux aussi et sur Facebook. Et
2: pour battre le record.
1: On a de l'ambition dans le plus grand morning de la Loire. Dans un instant, les infos, ce sera à 8h et ce sera avec toi, Valentin, tout de suite.
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1: Ah, il y a du monde et ça coince un petit peu partout ce matin, notamment sur la D498 quand vous arrivez sur Andrézieux. On a du monde sur la Rocade Ouest, pas mal ce matin depuis Roche-la-Molière. Et puis comme d'habitude, ça coince au niveau de la bretelle d'accès, N88 à 72 au niveau de Saint-Jean-Bonnefonds. Et puis si vous venez d'Andrézieux justement en direction de Saint-Jean-Bonnefonds, eh bien on va avoir quelques difficultés à partir de Saint-Prié-en-Jarret.
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0: bac, on a un bon plan pour vous.
1: Avec cette action solidaire proposée par le CIDO, le Centre International d'Ostéopathie de Saint-Etienne, jusqu'au 7 juillet, vous pouvez bénéficier d'une séance gratuite de 45 minutes sur présentation de votre convocation aux épreuves. Valérie Giroux, coordinateur pédagogique au CIDO, nous explique comment est née cette opération.
2: On s'est aperçu qu'effectivement, chaque année, on avait des étudiants qui se présentaient un peu à cette période d'examen, et bien souvent avec des douleurs. L'OMS définit la santé comme étant un complet bien-être physique, mental et social, ne consistant pas simplement en l'absence d'une maladie ou d'une infirmité. Ça montre que pour être en bon état de santé, il faut être bien physiquement, mentalement et socialement. Donc tout ça, ça a du sens, et quelqu'un qui se sentira bien physiquement, bah forcément, ça va avoir des répercussions bénéfiques sur son moral et du coup sur la capacité à passer ensuite des épreuves ou des événements marquants qui peuvent contraindre le corps, l'organisme, ensuite entraîner des douleurs.
1: Et à noter que vous pouvez prendre rendez-vous directement sur le site internet du CIDO. En parlant du bac, place aux épreuves de spécialité aujourd'hui pour les 37 000 candidats dans notre académie. Une chose est sûre, il faut rester concentré, surtout en cette période de Coupe du Monde, alors que vous le savez, l'équipe de France fait son entrée ce soir dans la compétition. Et à l'occasion de ce match à 21h contre le Sénégal, les Almazra à Saint-Etienne proposent une diffusion du match sur pas moins de 7 écrans, dont un géant. Lucie Bouvier, responsable communication, nous explique à quoi va ressembler cette première diffusion.
3: On aura 7 écrans géants, 4 en intérieur, 2 en extérieur. Vraiment, toute la colline Mazéra devient QG des Bleus. L'écran géant, il sera dans la colline, qui est notre espace culturel, l'espace qui est au fond de la halle. Et bien évidemment, on diffusera toutes les phases finales en fonction de comment la France se qualifie. On diffuse aussi les autres matchs sur nos heures d'ouverture, si la programmation culturelle nous le permet.
1: Des propos recueillis par Alexandre Châtelard. À noter que pour l'occasion, les 8 chefs qui tiennent des échoppes dans les Halles vont confectionner des recettes inédites pour marquer le coup. Si vous ne pouvez pas y aller, le match entre la France et le Sénégal est bien sûr à suivre en intégralité sur M6. Concernant les autres résultats de la compétition hier soir, l'Espagne n'a pas réussi à s'imposer face au Cap-Vert. C'est une surprise, match nul un partout. Match serré également entre la Belgique et l'Égypte, qui se sont quittés eux aussi sur un score de parité un partout. Et puis cette nuit, il y a eu un partout également entre l'Arabie Saoudite et l'Uruguay, et 2-2 entre l'Iran et la Nouvelle-Zélande, notre Stefano Benhold qui est entré en jeu.
0: Dans le reste de l'actu, lui a pris tous les risques pour échapper à la police.
1: Dans la nuit de samedi à dimanche, vers 1h du matin, les policiers ont voulu contrôler cet homme de 48 ans qui circulait sans feu, boulevard Normandie-Niemen à Saint-Etienne. Après avoir fait semblant de s'arrêter, il a pris la fuite via la RN88 à Montplaisir. Il a finalement été arrêté à la rivière après avoir laissé sa voiture sur la RN88. Il a en fait percuté un obstacle. Interrogé le lendemain, il dit ne se souvenir de rien du tout, pas étonnant, car il avait beaucoup bu. Il sera convoqué prochainement devant la justice pour s'expliquer. Lui avait requis dans l'affaire du chantage à la vidéo intime la semaine dernière et il est décédé ce week-end. L'avocat général près de la cour d'appel de Lyon serait tombé de son appartement à Grenoble dans la nuit dimanche à lundi, selon le Dauphiné Libéré. Malgré l'intervention des secours, l'ancien procureur de la République adjoint à Grenoble n'a pas survécu. Une enquête a été ouverte pour en savoir plus.
0: Et puis on termine par une bonne action. Si vous alliez donner votre sang à la halle André Vacheresse aujourd'hui,
1: la chorale de Rouen et l'établissement français du sang organisent une collecte. Ça se passe de 11h à 19h, plus précisément c'est au quorum de Vacheresse, hein, pour faire cette bonne action si ça vous intéresse. On rappelle qu'un don peut sauver jusqu'à 3 vies. Une collation préparée avec le soutien des restaurateurs des tables rouennaises vous sera même offerte si vous franchissez le pas de la piqûre.
0: Et on termine par la météo du jour.
1: Eh ben, il va faire encore très très chaud aujourd'hui, plus chaud qu'hier. On va atteindre les 30 degrés pour les maxis à Saint-Bonnet-le-Château, 31 à Saint-Chamond, 32 à Saint-Étienne et à Saint-Galmier, 33 à Montbrison, à Rivaille, à Feur, 34 à Rouen, à Charlieu et à Saint-Pierre-de-Beuf, et jusqu'à 35 degrés attendus du côté de Bouin-sur-Lignon.
0: C'est bon ça, merci beaucoup Valentin. On se retrouve dans un instant, le quiz expresso arrive, et pour les hits, Jello avec Save Me Tonight.
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2: Et bienvenue dans le plus grand morning de la Loire. Il est l'heure de jouer au quiz expresso. 30 secondes pour tenter de marquer un maximum de points, de répondre à un maximum de questions pour gagner la morning box avec notre partenaire cadeaumaestro.com. Qui est avec nous ce matin, Karine?
3: C'est Chantal de Montbrison.
2: Bonjour Chantal.
4: Oui, bonjour.
2: Bonjour, bienvenue à toi Chantal. C'est la première fois que tu viens jouer avec nous?
4: Non, c'est pas la première fois, mais j'ai été recalée au tirage au sort.
2: Oh mince, d'accord, ok. Rappelle-nous, tu fais quoi dans la vie?
4: Je suis retraitée.
2: Très bien. Ah oui, de quel domaine?
4: C'était dans une société qui faisait des instruments en bois, enfin des... tout ce qui est en bois traité.
2: D'accord, ok, très bien.
4: Voilà.
2: Il me semble que je me souviens de toi. Eh bien, écoute Chantal, j'espère que cette semaine, le quiz expresso va te sourire.
4: Oui, je suis pas réveillée, moi aussi.
2: Oui, tu vois, c'est dur le matin. Allez, on y va, on va tenter
0: le quiz expresso.
2: Et hop, un petit expresso, attends, bouge pas. Voilà, c'est fait. On y va, 30 secondes, tu connais le principe du jeu. Si t'as pas la réponse, il faut quand même me donner, donner quelque chose, même si c'est faux. Ok.
4: Oui.
2: C'est parti Chantal. Quel objet signale le trou sur un green de golf?
4: Une fourchette.
2: Dans Kaamelott, qui joue le roi Arthur?
4: Victor.
2: Combien font 6 au carré?
4: 36.
2: Oui, quel arbre est très connu pour sa sève qui donne du sirop?
4: Le bouleau.
2: Dans la recette du tzatziki, quel légume est associé à du yaourt?
4: L'avocat.
2: Quel est le numéro du département de l'Ardèche?
4: 07.
2: Quelle boisson est obtenue par fermentation de jus de pomme?
4: Le cidre.
2: Alors, on n'a pas le département de l'Ardèche, si, on a le 7.
3: Oui, si. Et on a 36 pour le 6.
2: Exactement. Alors, il va nous manquer le drapeau qui signale le trou sur un green de golf. C'est Alexandre Astier, on en parlait ce matin dans Kaamelott. Oui. C'est lui qui joue le roi Arthur. L'arbre connu pour sa sève qui donne du sirop, c'est l'érable.
4: Ah.
2: Et puis, dans la recette du tzatziki, je vais jamais le prononcer, quel légume est associé à du yaourt? C'est le concombre. Ah, ma pauvre Chantal.
4: Ah oui, fait... non, j'ai tout faux ce matin.
2: Ouais, non,
4: j'ai
2: non, mais je te comprends. Je suis souvent dans ton cas. Ça fait quoi? Deux bonnes réponses.
3: Oui, deux points.
2: Du coup,
3: elle prend la tête face à Mariana de Genila qui avait fait un point.
2: Et ben voilà, Chantal, comme quoi, si ça se trouve, cette fois, avec moins de points, tu pourras aller jusqu'au bout. C'est ce que je te souhaite. On te rappelle vendredi si tu n'es pas dépassé.
4: D'accord.
2: Okay.
4: D'accord. C'est vrai que c'est stressant le matin quand on se réveille.
2: Mais oui, exactement, je te comprends. Mais c'est ce qui fait aussi le charme du jeu.
4: Tout à fait.
2: Allez, je te souhaite une belle journée. Salut.
4: Une belle journée, au revoir.
2: Au revoir. Merci beaucoup, Karine, pour cette sélection si efficace tous les matins au standard. Voici Amy Winehouse. C'est le retour des hits Back to Black. Et à vous aussi, je vous souhaite un bon réveil à l'écoute de la radio de la Loire.

0: De la Loire, ce matin, on parle de la Coupe du Monde, encore, mais celle de 98, avec les bons souvenirs que vous avez. Emmanuel nous parle de ce fameux cortège jusqu'au stade avec les Écossais, le but de Michael Owen devant le COP, la folie de cette victoire, cette union et cette France que l'on ne retrouvera pas, mais si, cette France black, blanc, beurre. Et ben voilà, il arrive dans les studios. Justement, on parlait de la Coupe du Monde. Alors, on l'a bien entendu. La Coupe du Monde 98 à Saint-Etienne. Et lui, et ben c'est le chanteur Tony Tabby qui avait sorti un succès à l'époque. C'était La Ola des supporters. On va en parler avec lui ce matin. Il sera avec nous justement pour évoquer ses bons souvenirs à l'occasion de l'équipe de France qui rentre en lice dans cette Coupe du Monde. Des bons souvenirs, Karine, de la Coupe du Monde à Saint-Etienne en 98.
1: Oui, c'était la fête, ouais.
0: C'était carrément la fête. Et en effet, comme le dit Emmanuel, les Écossais, mais quelle ambiance ils ont.
1: C'est vrai, oui.
0: Eh oui, ils avaient mis une ambiance de dingue à Saint-Etienne. Valentin, toi, les souvenirs Coupe du Monde, ce sera pour 2018.
2: Mais les mêmes que vous, je pense. Plage en Jaurès, la finale. Exactement. Contre la Croatie, la demi-finale contre la Belgique aussi, exceptionnelle.
0: Voilà, des beaux souvenirs. Eh ben, on en parle ce matin dans le plus grand morning de la Loire. Continuez à réagir. Quels sont vos bons souvenirs de la Coupe du Monde 98 et notamment à Saint-Etienne? Puis je vous le disais, il sera avec nous, Tony Tabby, pour parler de ce tube qu'il y avait eu à l'époque à Saint-Etienne. Floyd Maynard et Chris MJ arrivent tout de suite sur la radio de la Loire. C'est Gata Only. Je vous souhaite un bon début de journée.

0: un point sur vos conditions de circulation. Elle a mis les infos.
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28: Futé. Allez, on a du monde ce matin sur la 72. Si vous venez d'Andrézieux, Boutéon, ça coince environ jusqu'à Saint-Priest-en-Jarret. On a du monde également sur la bretelle d'accès au niveau de Terre-Noire entre la 47 et la 72. Pas mal de monde aussi encore ce matin sur la Rocade Ouest dans le sens Roche-Villard. Et puis enfin, au bas du col de la République sur la RN88, ça coince en direction de Terre-Noire. Soyez prudents et patients.
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0: Il est 8h30, voici les infos avec Valentin Barthévian. Bonjour Valentin.
1: Bonjour Christophe, bonjour à tous.
0: Et à la une, les jeunes ne sont pas assez sensibilisés sur les sujets de santé et de bien-être.
1: Ouais, pour tenter de renverser la tendance, à Saint-Etienne, le Centre International d'Ostéopathie, le CIDO, propose des séances offertes aux jeunes qui passent le bac cette année. Le but, les aider dans cette période de stress tout en les éduquant sur leur santé. Le coordinateur pédagogique du CIDO, Valérie Giroux, explique l'importance de la sensibilisation de la santé pour les jeunes aujourd'hui.
2: C'est ces jeunes-là qui demain auront des enfants, vont être actifs, vont travailler. C'est normal de les sensibiliser. Et puis les étudiants aussi, ils n'ont pas forcément non plus beaucoup de moyens. Le budget étudiant, il est assez pauvre. Donc si on peut les aider aussi en leur proposant des séances d'ostéopathie gratuites pour les aider d'une part à mieux prendre soin de soi, préparer leurs examens et en même temps être conscient de leur état de santé, bah, on trouve qu'on a tout à y gagner. À prendre soin de soi, à considérer son corps et du coup à considérer réellement tous les événements de vie qui peuvent être marquants, et sans parler de pathologies ou de chutes, de fractures, de vraies lésions, ces événements qui peuvent aussi favoriser l'apparition d'une douleur. En les éduquant, on peut potentiellement les aider à mieux prévenir.
1: Et à noter que les séances gratuites pour les futurs bacheliers sont jusqu'au 7 juillet. En parlant du bac, place aux épreuves de spécialité aujourd'hui pour les 37 000 candidats dans notre académie. À noter que le candidat le plus âgé cette année a 78 ans, tandis que le plus jeune a seulement 13 ans.
0: Lui avait suscité la colère de nombreuses personnes.
1: Ouais, après avoir agressé lâchement une retraitée de 78 ans dans le hall de la cathédrale Saint-Charles à Saint-Etienne pour lui arracher son bijou en or autour du cou, le suspect a été arrêté vendredi dernier. Selon nos informations, il a été trahi par ses chaussures et son tatouage qui étaient les mêmes que sur la vidéo qui avait fuité. Âgé de 21 ans, il a été jugé en comparution immédiate hier et condamné à 2 ans de prison ferme et à une interdiction définitive du territoire national. Eux se remobilisent encore et encore pour sauver leurs emplois. Ce sont les salariés de Dumas Marais à Andrézieux-Boutéon, alors qu'une cessation d'activité a été annoncée pour la fin d'année, ce qui va supprimer plus de 260 emplois. Les salariés appellent à se rassembler pour manifester à Saint-Etienne. Aujourd'hui, le rendez-vous est donné dès 9h30 devant la Bourse du Travail.
0: Et si vous alliez donner votre sang à la halle André Vacheresse aujourd'hui?
1: La Chorale de Rouen et l'établissement Français du Sang organisent une collecte. Ça se passe de 11h à 19h, plus précisément au Quorum de Vacheresse. Pour faire cette belle action, on rappelle qu'un don peut sauver jusqu'à 3 vies, que 10 000 dons sont nécessaires chaque jour. Une collation préparée avec le soutien des restaurateurs des tables rouennaises vous sera offerte si vous franchissez le pas de la piqûre. Et puis on termine par un mot de foot avec la Coupe du Monde. Hier soir, l'Espagne n'a pas réussi à s'imposer face au Cap-Vert. C'est une surprise, match nul un partout, marqué par la très belle performance du gardien capverdien. Match serré également entre la Belgique et l'Égypte, qui se sont quittés eux aussi sur un score de parité. Et puis cette nuit, il y a encore eu des matchs nuls décidément, avec un partout entre l'Arabie Saoudite et l'Uruguay et 2-2 entre l'Iran et la Nouvelle-Zélande. Notre Stéphanois Benold qui est entré en jeu. Ce soir, le programme, vous le connaissez, ça y est, c'est notre moment. Les Bleus entrent officiellement dans la compétition avec un match qui s'annonce chaud bouillant face au Sénégal. Le coup d'envoi, c'est à 21h, c'est à suivre en direct sur M6.
0: Et on termine par la météo du jour, Valentin.
1: Et bon, on continue sur la belle lancée d'hier avec toujours des températures très chaudes. Il va même faire plus chaud qu'hier. On va atteindre les 30 degrés pour les maxis à Saint-Bonnet-le-Château, 31 à Saint-Chamond, 32 à Saint-Étienne et à Saint-Galmier, 33 à Montbrison, à Riva et à Feur, 34 à Roanne et à Saint-Pierre-de-Beuf et jusqu'à 35 degrés attendus à Bouin-sur-Lignon. Pensez donc à bien vous hydrater avec ces fortes températures.
0: Eh bien, merci beaucoup. Il est avec nous ce matin. On en parle. On revient sur la belle époque de 98, la Coupe du Monde à Saint-Étienne. Et dans la Loire, Tony Tabi qui avait sorti la Ola des supporters que toute la région a chanté cette année-là. Il est avec nous juste après Sef Dalidza et Pablo Vittar. Voici Alibi.
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1: Ouh. Allez, bienvenue dans le plus grand morning de la Loire. Ce matin, c'est nostalgie. On revient dans les années 98. L'année 98, Coupe du Monde à Saint-Etienne, c'était chaud bouillant. Et il y a un chanteur qui a buzzé cette année-là. Il s'appelle Tony Tabby et il chantait ce titre-là.

0: Et moi, je peux vous dire qu'il y avait de l'ambiance à Saint-Étienne chaque fois qu'il intervenait. Il est avec nous ce matin, on l'a retrouvé, c'est Tony Tavy. Bonjour Tony.
1: Bonjour à tous.
0: Bon, ça fait plaisir de t'avoir avec nous pour se remémorer ce tube stéphanois de l'époque. Tu es chanteur italo-français, tu es né en Sicile, tu as débarqué ici à l'âge de 10 ans. C'est bien ça, donc une carrière dans la musique.
1: Je vois tout au courant de tout, c'est bien.
0: Tu as travaillé avec des grands orchestres connus comme
1: Gilles Pellegrini, oui.
0: Voilà. C'est ça. Alors, qu'est-ce qui se passe en 98? Quel était le projet de cette Ola des supporters que tu nous as sorti?
1: Écoute, au départ, c'était pour Saint-Étienne, spécialement pour Saint-Étienne. Et puis, on a un petit peu élargi parce qu'on avait même une version pour Yves Saint-Chaud.
0: Ouais.
1: Et tiens-toi bien, même pour Lyon.
0: Oh là là.
1: On avait vu très très très grand parce qu'on avait préparé des versions pour toutes les villes qui accueillaient la Coupe du Monde à cette époque-là.
0: Ah oui, donc tu avais senti le filon en fait, Coupe du Monde, tu t'es dit, allez, ce serait pas mal de
1: faire... C'est le moment, voilà. Et puis ça a marché moyennement, mais c'était un moment magique, absolument magique.
0: Par contre, comme tu es de Saint-Étienne, à Saint-Étienne, c'était le carton plein. Quand je dis qu'on te voyait partout, moi à l'époque, j'expliquais, je bossais au Magic, ce qui est aujourd'hui le Méli Mélo. Tu débarquais avec tes danseuses, des pom-pom girls.
1: Oui, voilà, on avait tout un tas, je crois qu'elles étaient une vingtaine à peu près.
0: Ah ouais.
1: Alors là aussi, curieux, elles venaient toutes de Lyon. Comme quoi, tu vois.
0: Et on te voyait partout, place Jean Jaurès, tous les bars aux alentours. Quel a été le succès de cette Ola du coup? T'as vendu beaucoup de CD?
1: Sincèrement, on s'attendait à en vendre beaucoup plus, mais c'était pas le jeu. Je crois qu'on a vécu quelque chose d'unique, absolument unique. Je sais pas si t'es au courant, il y a un livre qui existe justement dessus où tu retrouves des photos de cette époque-là.
0: Ouais.
1: Et on le voit sur le livre avec. On avait mis un stand place Jean Jaurès pour vendre des disques. Où c'était, c'était la grande fête, très arrosée aussi.
0: Ouais, exactement.
1: Voilà, très arrosée.
0: Et t'avais fait Geoffroy Guichard, donc t'as joué sur la pelouse de Geoffroy Guichard.
1: Tout à
0: t'étais
1: fait.
0: Où?
1: Alors, je me suis rendu compte que la pelouse était beaucoup plus grande que j'imaginais. Parce que quand on court dans une pelouse, c'est vraiment très très grand. Ça aussi, c'était un moment unique. D'ailleurs, ouais. Je te raconterai tout à l'heure une petite anecdote.
0: Bah, vas-y. Dis-nous.
1: Ah, mais c'était extraordinaire parce que les jeunes filles, quand elles sont arrivées sur le terrain, ça a été une émotion inimaginable.
0: Ouais.
1: Et il y en a deux qui m'ont confié que pendant qu'elles dansaient, je crois qu'elles ont eu des petits problèmes de vessie. L'émotion les a submergés, si on peut dire.
0: Voilà. Et d'autres souvenirs, t'as joué sur la scène place Jean Jaurès sous l'écran géant avant la finale.
1: Oui, voilà, on était là, on était aussi sur le kiosque.
0: Ah ouais.
1: On avait reçu un coup de téléphone de Gérard Holtz à l'époque.
0: Oh.
1: Voilà, mais les choses se faisaient comme ça très très très vite. C'est-à-dire que le matin il appelait pour dire est-ce que ce soir vous êtes disponible. Donc ouais. Je convoquais les autocaristes qui allaient me chercher les filles à Lyon, les pom-pom girls.
0: Ouais.
1: On prenait un service d'ordre, etc. Enfin, c'était magique. En fait, c'est le mot, tu vois, qui va revenir le plus ce matin, c'est magique.
0: Excellent. Et dans comment est venu, il y a des petites anecdotes, je crois, sur la création de ce morceau, la Ola des supporters. T'as des choses croustillantes, je crois.
1: Alors déjà, l'idée est venue d'un médecin.
0: Ouais. Voilà.
1: C'est Monsieur Ados Virk qui était très connu à Saint-Étienne.
0: Ouais.
1: Avec qui, on avait décidé. Il avait envie de faire un truc incroyable. Il m'a dit voilà, on va faire une chanson qui va faire le tour du monde. Ce sera. Il avait plus ou moins trouvé le titre. Il m'a dit je voudrais que dedans il y ait supporter, on parle des vers. Et on a composé la chanson ensemble avec un médecin.
0: D'accord.
1: Oui. Ados Virk.
0: Incroyable. Et le CD que j'ai sous les yeux, la Ola des supporters est désormais collector. Oui. J'ai vu que Trinquant, le magasin Saint-Etienne, le propose à la vente comme tous les objets vintage en rapport avec le foot. Original, on voit un peu un ballon, un stade, et puis les découper un peu en forme de maillot. D'ailleurs, il y avait des problèmes techniques parce que ça bloquait les platines.
1: Exactement. Après, il fallait prendre un couteau pour les sortir.
0: Ah, excellent. Tony, qu'est-ce que tu deviens, toi, aujourd'hui? Tu chantes encore sur Saint-Étienne?
1: Je continue toujours à chanter sur Saint-Étienne.
0: Ouais.
1: Je travaille avec une jeune dame qui s'appelle Sylvie Roche,
0: ouais.
1: Que j'embrasse très fort parce que je l'adore particulièrement. Et nous faisons des soirées un peu privées. Entre autres, on joue au restaurant de chez Roberto.
0: D'accord, ok.
1: Et j'en profite pour embrasser très très fort ma Cosette.
0: On les embrasse. La Ola des supporters, on s'en refait un petit peu. Tu nous fais un cadeau, le CD Collector, on en offre 10.
1: Allez, va pour 10.
0: C'est vrai, on peut les offrir.
1: Oui, vas-y.
0: Alors vous, les auditeurs de la Loire, et si on le remettait au goût du jour, là, peut-être que tu vas en vendre là, du coup cette année. On va le remettre au goût du jour La Ola des supporters 98. Vous voulez gagner ce CD collector, vous pouvez appeler le standard. Tony en offre 10. Merci beaucoup, ça fait très plaisir d'être venu nous parler de ce succès, de ce bon souvenir 98. T'as d'autres projets, je crois, un spectacle sur Nougaro que tu vas
1: tout
0: relancer.
1: On est en train de remettre au goût du jour un spectacle Nougaro qu'on avait déjà monté il y a quelques années. Et là, on voudrait le reprendre.
0: Eh ben, écoute, t'hésites pas. T'habites pas très loin, je crois, de la place Jean Ploton.
1: Eh oui, c'est vrai, on est voisins.
0: Ben, ça fait plaisir. Vraiment, merci Tony d'être venu ce matin dans le plus grand morning de la Loire et vous appelez le standard si vous voulez gagner la Ola des supporters. Du coup, tu viens nous les déposer, tu repasses à la radio. C'est
1: avec
0: un grand
1: plaisir.
0: Grand plaisir, Tony. Merci beaucoup. Retrouvez l'interview, bien évidemment, sur nos réseaux sociaux. Le retour des hits, c'est avec Louane. Voici Conduire. Je sais pas freiner.

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1: Voici votre taroscope de ce mardi. Les béliers, les choses ne vont pas se passer comme prévu. Envisagez la situation sous un angle différent. Les taureaux, eh bien, vous vous sentez en sécurité au sein de votre famille. Vos rapports sont détendus et sincères. Les gémeaux, soyez attentifs à votre petite voix intérieure qui vous dit que quelque chose ou quelqu'un n'est pas ce qu'il semble être. Les cancers, croyez en l'amour de l'univers. Vous serez étonnés par les bonnes choses que cela peut vous apporter. Les lions, eh bien, pour réussir l'ascension que vous espérez, vous devez à l'avance déterminer vos objectifs et ne pas vous en détourner. Les vierges, actuellement, il serait bien que vous parliez moins et que vous écoutiez plus. Détendez-vous pour entendre votre vérité intérieure. Les balances, les messages que vous recevez prennent la forme de synchronicité, de révélations réalistes et puissantes. Les scorpions, des gains inattendus se présentent, que ce soit une prime, une promo ou une rentrée d'argent quelconque. Les sagittaires, il y a une notion de rapidité qui peut concerner tous les domaines de votre vie. Certaines choses se débloquent enfin. Les capricornes, des attentes bien fixées empêchent quelque chose de plus beau d'entrer dans votre vie. Demandez, il vous sera accordé. Les Verseaux, vous serez invité à un moment de partage, d'échange, acceptez. Laissez-vous emporter par cet instant bienfaisant. Enfin, les poissons, vous allez trouver des arrangements opportuns qui vous permettront de satisfaire vos ambitions. La phrase de Staline, choisie par Staline aujourd'hui, est la suivante. La seule façon de découvrir les limites du possible est d'aller au-delà de l'impossible.
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1: Et ce matin, le trafic est ralenti sur la 72 lorsque vous venez d'Andrézieux en arrivant sur Saint-Thé. On a du monde également après au niveau du virage de Mont-Rénaud en direction de Terre-Noire. Dans l'autre sens, ça coince à partir de la Chabure justement pour rejoindre cette A72 sur la bretelle d'accès de Saint-Jean-Bonnefonds. Et puis un peu de monde sur la RN88 à partir de la Jaumaillère en direction de Terre-Noire.
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0: Gims à l'instant, soleil à suivre les infos. C'est tout de suite dans moins d'une minute.
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0: Allez, très bonne matinée, vous écoutez la radio de la Loire et il est 9h. Voici les infos présentées par Valentin Barthélian. Bonjour Valentin.
6: Bonjour Christophe, bonjour à tous.
0: À la une, c'est le jour J pour les Bleus à la Coupe du Monde.
6: Ouais, ça y est.
0: Pour les Bleus à la Coupe du Monde.
6: Ouais, ça y est, l'équipe de France fait officiellement son entrée dans la compétition.

0: Dites pour marquer le coup. Si vous ne pouvez pas y aller, pas de souci. Le match entre la France et le Sénégal est à suivre, bien sûr, sur M6. Concernant les autres résultats de la compétition hier soir, l'Espagne n'a pas réussi à s'imposer face au Cap-Vert. Match surprise, hein, match nul un partout. Match serré également entre la Belgique et l'Égypte qui se sont quittés eux aussi sur un score de parité un partout. Et puis cette nuit, il y a eu un partout également entre l'Arabie Saoudite et l'Uruguay et 2-2 entre l'Iran et la Nouvelle-Zélande de notre Stefano Benold qui est entré en jeu.
1: Dans le reste de l'actu, 2 ans de prison ferme et une interdiction définitive de territoire.
0: Ouais, l'homme qui avait agressé lâchement une retraitée dans le hall de la cathédrale Saint-Charles à Saint-Étienne pour lui arracher son bijou en or autour du cou la semaine dernière a été arrêté vendredi dernier. Selon nos informations, il a été trahi par ses chaussures et son tatouage qui étaient les mêmes que sur la vidéo qui avait fuité. Âgé de 21 ans, il a donc été jugé en comparution immédiate hier et donc condamné à 2 ans de prison ferme et à une interdiction définitive du territoire national. Lui a pris tous les risques pour échapper à la police. Dans la nuit de samedi à dimanche vers 1h du matin, les policiers ont voulu contrôler un homme de 48 ans qui circulait sans feu, boulevard Normandie-Niémen à Saint-Thé. Après avoir fait semblant de s'arrêter, il a pris la fuite via la RN 88 à Montplaisir. Il a finalement été arrêté à la rivière après avoir laissé sa voiture. Il a en fait percuté un obstacle. Interrogé le lendemain, il dit ne se souvenir de rien du tout. Pas vraiment étonnant car il avait beaucoup bu. Il sera convoqué prochainement devant la justice pour s'expliquer. Les épreuves du bac continuent aujourd'hui. Place aux épreuves de spécialité pour les 37 000 candidats dans notre académie. A noter que le candidat le plus âgé cette année a 78 ans tandis que le plus jeune à seulement 13 ans.
1: Et puis on termine par une bonne action. Et si vous alliez donner votre sang à l'Al André Vacheresse aujourd'hui.
0: Et oui, la Chorale de Rouen et l'Établissement français du sang organisent une grande collecte. Ça se passe de 11h à 19h. C'est au Quorum de Vacheresse pour faire cette belle action si ça vous intéresse. On rappelle qu'un don peut sauver jusqu'à 3 vies, que 10 000 dons sont nécessaires chaque jour. Une collation préparée avec le soutien des restaurateurs des tables rouennaises vous sera également offerte si vous franchissez le pas de la piqûre.
1: Et on passe à la météo du jour.
0: Il va encore faire très chaud aujourd'hui. On devrait atteindre les 30 degrés pour les maxi à Saint-Monnet-le-Château, 31 à Saint-Chamond, 32 degrés à Saint-Thé et à Saint-Galmier, 33 à Montbrison, à Rivaille, à Feur, 34 à Rouen, à Charlieu ou encore à Saint-Pierre-de-Beuf et jusqu'à 35 degrés attendus du côté de Bouin-sur-Lignon.
1: Eh bien, merci beaucoup, Valentin. On te retrouve à la demi pour un nouveau point sur l'actu, le retour des hits. C'est avec Sia de Good Test. Et puis juste après, on joue notre grand jeu Fête des Pères pour gagner des baptêmes en voiture de course avec Paddock 42. Ça arrive tout de suite dans moins de 30 secondes.
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1: Ah, c'est sûr que ça, c'est pas le petit coffret parfum hein, pour la fête des pères. Ça, et c'est pas non plus un peigne, ça va décoiffer. Karine, qui est avec nous?
2: C'est Amandine de Périgneux.
1: Eh ben bonjour Amandine de Périgneux.
3: Bonjour.
1: Bienvenue.
3: J'espère que vous allez bien.
1: Bah oui, nous aussi. Et j'ai l'impression que tu vas bien, t'as le sourire.
3: Ah bah oui, là je suis tellement contente, ouais, c'est sûr.
1: Eh bah génial, Amandine, tu fais quoi de beau dans la vie?
3: Bah moi j'ai une horlogerie, je suis l'horlogerie Tic Tac au 14 rue Prère, je suis pas très très loin de vos locaux d'ailleurs.
1: Ah mais d'accord, ok, ah bah écoute, enchantée Amandine, bien sûr je vois où est ta boutique, et donc tous les matins tu descends de Périgneux.
3: Et voilà, c'est ça. Je fais des allers-retours.
1: Eh bah, bien, très bien. Mais tu fais bien. On est bien à Périgneux.
3: On est très bien, c'est vrai.
1: Je te propose de participer au tirage au sort ce soir pour gagner ce stage de pilotage. C'est pour la fête des pères.
3: Oui, c'est ça. Pour la fête des pères. Oui, oui, oui. C'est exactement. Ils adorent la voiture, enfin tout ce qui est sport automobile. Donc là, ce sera un super cadeau.
1: Oh, bah, génial. 3 tours en Alpine à 110. C'est ce qui est à gagner d'une valeur de 129 euros. Je te souhaite bonne chance pour le tirage. En tout cas, merci pour ta bonne humeur. Merci d'avoir joué avec nous. Et puis, au plaisir.
3: Ben merci, et puis bonne journée à tout le monde.
1: Salut Amandine, au revoir.
3: Au revoir.
1: Salut, ciao. Merci Karine pour la sélection. Il y aura d'autres sélections bien évidemment au cours de la journée. Voici le retour des hits. Maintenant, les filles, les meufs, c'est Marguerite. Et moi je vous souhaite un bon début de journée. Vous écoutez le plus grand morning de la Loire. Bienvenue.
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2: Et on a un petit ralentissement ce matin, c'est sur la RN 88 à peu près au niveau du tunnel du rond-point en direction de la Jaumeyère. Soyez prudents.
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0: Il est 9h30, voici l'essentiel de l'actu en moins d'une minute avec Valentin.
1: À la une, il avait suscité la colère de nombreuses personnes après avoir agressé lâchement une retraitée dans le hall de la cathédrale Saint-Charles à Saint-Étienne pour lui arracher son bijou en or autour du cou. Le suspect a été arrêté vendredi dernier. Il a été trahi par ses chaussures et son tatouage qui étaient les mêmes que sur la vidéo qui avait fuité, âgé de 21 ans. Il a été jugé en comparution immédiate hier et condamné à 2 ans de prison ferme et à une interdiction définitive du territoire national. Eux se remobilisent encore et encore pour sauver leurs emplois. Ce sont les salariés du Marais, André Zuboutéon. Alors qu'une cessation d'activité a été annoncée pour la fin d'année, ce qui va supprimer plus de 260 emplois. Les salariés appellent à se rassembler pour manifester à Saint-Étienne aujourd'hui. Le rendez-vous est donné dès maintenant devant la Bourse du Travail. Si vous êtes à Rouen aujourd'hui, vous pouvez faire une bonne action, aller donner votre sang à la halle. André Vacheresse, la chorale de Rouen et l'EFS organisent une collecte de 11h à 19h au quorum de Vacheresse. On rappelle qu'un don peut sauver jusqu'à 3 vies. Une collation préparée avec le soutien des restaurateurs des tables rouennaises vous sera offerte si vous franchissez le pas de la piqûre. Et puis en foot, jour J pour les Bleus, ça y est, c'est notre moment. L'équipe de France entame officiellement la compétition avec un match qui s'annonce chaud bouillant face au Sénégal. Coup d'envoi de la rencontre à 21h. Hier, l'Espagne n'a pas réussi à s'imposer face au Cap-Vert. Match nul 0 partout, marqué par la très belle performance du gardien capverdien. Match serré également entre la Belgique et l'Égypte qui sont quittés eux aussi sur un score de parité 1 partout. Et puis cette nuit, il y a encore eu des matchs nuls entre notamment l'Arabie Saoudite et l'Uruguay qui ont fait 1 partout et 2-2 entre l'Iran et la Nouvelle-Zélande.
0: Et on termine par la météo du jour.
1: Eh ben, il fait encore très chaud aujourd'hui. Vous le voyez, on a encore un beau soleil. 30 degrés attendus pour les maxis à Saint-Monnet-le-Château, 31 à Saint-Chamond, 32 à Saint-Étienne et à Saint-Galmier, 33 à Montbrison, à Rivaille, à Feurs, 34 à Rouen et à Saint-Pierre-de-Beuf, et jusqu'à 35 degrés annoncés du côté de Saint-Pierre de Boin-sur-Lignon.
0: Eh bien, merci Valentin. On te retrouve dans un instant pour l'actu télé du jour pour les hits Stromae, Tovelo, Des Fleurs.

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2: Allez, voici l'actu télé du jour avec Valentin. On commence par les audiences.
3: Ouais, c'est encore M6 qui termine en tête des audiences hier soir avec la Coupe du Monde de foot. Encore une fois, le match entre la Belgique et l'Égypte a été suivi par 4 130 000 fans de Ballon Rond. France 2 est deuxième avec un nouvel épisode de sa série Meurtre au Paradis. Vous étiez 2 670 000. Et puis, c'est TF1 qui est troisième sur le podium avec une rediffusion de Camping qui a regroupé 1 710 000 téléspectateurs.
2: Et on passe à l'actu du jour.
3: D'abord, on continue à parler d'audience. Puisque grâce à la Coupe du Monde justement de foot, M6 a réalisé un gros record. En effet, la 6 a réalisé sa meilleure semaine depuis 10 ans avec le lancement de la compétition jeudi dernier. Pour exemple, le premier match de la compétition qui opposait le Mexique à l'Afrique du Sud, diffusé en prime time, a réuni 4 880 000 fans de Ballon Rond. Au global, il s'agissait de la meilleure audience pour un match d'ouverture de la Coupe du Monde depuis 2014. Et puis, la chaîne CNews doit réagir si elle veut éviter la sanction financière. Appartenant au groupe Bolloré, vous le savez, elle a été mise en demeure par l'Arcom, c'est le gendarme de l'audio visuel pour manquement à ses obligations en matière de pluralisme. Alcom a visionné 168 heures de programme après avoir répondu à une saisine de l'organisation Reporters sans frontières. Le président de l'Arcom dit avoir constaté une forte convergence des points de vue dans le traitement des principaux thèmes abordés et notamment pointé du doigt une prédominance d'un même courant de pensée et d'opinion sur différents sujets comme la sécurité, la guerre en Ukraine ou encore l'immigration. S'il n'y a pas d'amélioration, CNews pourrait écoper d'une sanction financière. Dans un communiqué, la chaîne dit contester fermement cette décision inédite de mise en demeure et rappelle qu'elle respecte scrupuleusement les obligations qui lui sont imposées en matière de pluralisme politique et de temps de parole conformément à sa convention et aux règles en vigueur.
2: Et pour terminer, c'est très court puisque ce soir il faut regarder M6, un point c'est tout.
3: Voilà, c'est terminé. Non, je rigole. Sur
2: téléphone, allez, merci.
3: On aura le droit au film Monk, Le Retour. Si vous appelez sur France 2, vous tomberez sur la pièce de théâtre Le Duplex. Si vous êtes plus téléfilm policier, pas de soucis, vous avez rendez-vous sur France 3 avec La Fulgurée. Sur France 4, ce sont les fans de musique qui vont être servis avec l'orchestre de la Garde Républicaine à l'Opéra Comique. Sur France 5, on va s'intéresser à la faste déco avec le documentaire économique Déco pour tous, L'Envers du Décor. Et puis sur M6, tu le disais, c'est bien évidemment du foot avec la Coupe du Monde et enfin l'entrée des Bleus dans la compétition. L'équipe de France affronte le Sénégal pour la première journée du groupe I.
2: Merci beaucoup Valentin. Le retour des hits que font les amoureux. What lovers do, c'est les Maroon 5. Ce sont les Maroon 5.

0: Allez, les Maroon 5, What Lovers Do à suivre. Pierre Demar, Je pense à vous, Will Smith. Et on fait un point sur vos conditions de circulation. À tout de suite.
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0: Allez, le seul petit point noir qu'il nous reste à 7h06, c'est un petit bouchon après le tunnel du rond-point jusqu'à la Jomaillère en direction de la Ricamari. Soyez prudents, le retour des hits, c'est avec Pierre Demar. Voici Je pense à vous.
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0: Will Smith fait comme même dire Valentin, ça groove.
1: Ça groove, ça groove.
0: Ça groove pas mal.
1: C'est le mot.
0: Que c'est gentil. On a Émilie qui a gagné la juste prime la semaine dernière, qui vient de passer récupérer son chèque à la radio et qui nous a offert une bonne praline. Mais que sont sympas nos auditeurs.
2: Oui.
1: Ouais, franchement, c'est très gentil.
0: On peut l'instaurer. On vous aide à gagner, mais il faut nous amener une bonne
2: praline. C'est pas bien de réclamer.
1: Ouais, c'est pas très bien.
0: En tout cas, merci et bravo encore à elle qui a remporté la dernière juste prime. Je rappelle qu'on a distribué cette saison près de 7000 euros. Eh oui, oui. Ça paye d'écouter le plus grand morning de la Loire. En tout cas, ça confirme qu'on a vraiment les meilleurs auditeurs, les plus gentils.
2: Exactement.
1: Les plus gentils.
0: Eh bien, les auditeurs gentils d'Active, je vous donne rendez-vous demain. Moi, je vais manger un peu de praline avec Karine. Toi, malheureusement, Valentin, tu restes à l'antenne. T'es avec Jérôme. Rendez-vous demain. Bon match à tous. Vous le voyez où, le match, Karine?
2: Je sais pas. Je sais pas si je le regarde.
0: Viens avec moi, on va le voir avec ma fille chez Do à Saint-Galmier. C'est une bonne adresse chez Do, tu vas voir. Mais je fais que la première mi-temps, je vous le dis. Et toi, Valentin?
1: Sinon, tu peux venir avec moi, chez mon grand-père.
0: Chez ton grand-père.
1: Tranquille, petite ambiance tranquille pour bien commencer la Coupe du Monde. Petit à petit.
0: Ouais, ça va monter. Moi, bon, voilà. Ce soir chez Do et peut-être le prochain avec toi chez ton grand-père.
1: Allez,
0: Valentin,
1: c'est parti.
0: Promis, je serai là. Amir, longtemps, c'est ce qui arrive tout de suite. Je vous donne rendez-vous demain, l'équipe. Bonne soirée, soyez pas trop fous. Et demain matin pour le plus grand morning de la Loire, ce sera à partir de 6h. Belle journée, je vais me coucher.

0: suis ce mardi matin sur Active à 10h avec l'hymne de la Coupe du Monde. C'est Shakira qui sera là avec Dai Dai. Elle arrivera juste après la météo et les infos qui sont de retour maintenant. Et c'est avec Valentin Barthévian. Bonjour Valentin.
1: Bonjour Jérôme, bonjour à tous. À la une, les jeunes ne sont pas assez sensibilisés sur les sujets de santé et de bien-être. Pour tenter de renverser la tendance, à Saint-Étienne, le Centre International d'Ostéopathie, c'est le CIDO, il propose des séances offertes aux jeunes qui passent le bac cette année. Le but, les aider dans cette période de stress tout en les éduquant sur leur santé. Le coordinateur pédagogique du CIDO, Valérie Giroux, explique l'importance de la sensibilisation de la santé pour les jeunes aujourd'hui.
2: C'est ces jeunes-là qui demain auront des enfants, vont être actifs, vont travailler. C'est normal de les sensibiliser. Et puis les étudiants aussi, ils n'ont pas forcément non plus beaucoup de moyens. Le budget étudiant, il est assez pauvre. Donc si on peut les aider aussi en leur proposant des séances d'ostéopathie gratuites pour les aider d'une part à mieux prendre soin de soi, préparer leurs examens et en même temps être conscient de leur état de santé, on trouve qu'on a tout à y gagner. À prendre soin de soi, à considérer son corps et du coup à considérer également tous les événements de vie qui peuvent être marquant, et sans parler de pathologie ou de chute, de fracture, de vraies lésions, ces événements qui

0: pour sauver leurs emplois. Ce sont les salariés de Dumarais à André-Zubouthéon. Alors qu'une cessation d'activité a été annoncée pour la fin d'année, ce qui va supprimer plus de 260 emplois. Les salariés se sont rassemblés à 9h30 ce matin à Saint-Étienne devant la Bourse du Travail. Si vous alliez donner votre sang à la halle André Vacheresse, aujourd'hui la Chorale de Rouen et l'EFS, l'établissement français du sang, organise une collecte. Ça se passe de 11h à 19h, plus précisément au quorum de Vacheresse, pour faire cette bonne action si ça vous intéresse. On rappelle qu'un don peut sauver jusqu'à 3 vies, que 10 000 dons sont nécessaires chaque jour. Une collation préparée avec le soutien des restaurateurs des Tables Rouennaises vous sera également offerte si vous franchissez le pas de la piqûre. Et puis un mot de foot avec la Coupe du Monde. Hier soir, l'Espagne n'a pas réussi à s'imposer face au Cap-Vert. Match nul 0 partout, marqué par la très belle performance du gardien capverdien. Match serré également entre la Belgique et l'Égypte qui se sont quittés eux aussi sur un score de parité 1 partout. Et puis cette nuit, il y a encore eu des matchs nuls, décidément, avec un 1 partout encore entre l'Arabie Saoudite et l'Uruguay. Et 2-2 entre l'Iran et la Nouvelle-Zélande de notre Stéphanois Benold qui est entré en jeu. Ce soir, le programme, vous le connaissez, ça y est, c'est notre moment. Les Bleus entament officiellement la compétition avec un match qui s'annonce chaud bouillant face au Sénégal. Coup d'envoi à 21h.
1: Et Valentin, il est temps de regarder ce qui se passe du côté du temps, de la météo. Alors ça donne quoi pour aujourd'hui ?
0: Eh bien on continue, vous l'avez vu, hein, c'est la belle lancée d'hier avec toujours des températures très chaudes et un soleil ultra présent. On va atteindre les 30 degrés aujourd'hui pour les maxis du côté de Saint-Bonnet-le-Château. 31 à Saint-Chamond, 32 à Saint-Étienne et à Saint-Galmier, 33 à Montbrison, à Riva et à Feur, 34 à Rouen et à Charlieu et jusqu'à 35 degrés attendus à Bouin-sur-Lignon. Pensez donc bien à vous hydrater avec ces fortes températures et surtout à prendre des nouvelles de vos proches les plus vulnérables.
1: Merci Valentin et rendez-vous tout à l'heure. Burna Boy, Shakira, maintenant c'est Die Die sur Active.
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0: celle qui a déclaré en décembre prochain, je disparais pour faire une pause. Elle l'a bien mérité. Elena, à l'instant sur Active avec Tout a changé. Rien n'a changé. Bienvenue les amis, installez-vous. Les matins Active sont là et vous accompagnent en ce mardi matin. Nous sommes ensemble jusqu'à 13h. Et que vous soyez au travail, à la maison ou en voiture, ne restez pas trop loin de votre téléphone portable puisqu'on jouera avec, avant 11h, eh bien, notre énigme pour vous offrir 50 euros de shopping. Et dans le prochain quart d'heure, les gourmands seront ravis avec les terrasses de l'été et 60 euros de bons repas à partager. Et ça, c'est quand même plutôt cool. Bref, tout est en place. Ne manque plus que tous les hits de la Loire. Eux aussi en place avec London Grammar dans un instant et Alex Warren aussi avec Fever Dream. Bienvenue.
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juste lorsque je les entends. Ah, on est bien. Lorsqu'on écoute un petit London Grammar avec Wasting My Young Year sur Active, une sélection Gold Active qui va nous donner envie de partir en vacances d'été. Mais juste avant, c'est Justin Bieber qui est prêt avec What Do You Mean?

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0: les deux.
1: Ellie G, c'était tous les deux sur Active.
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0: monde avec Active, la radio de la Loire, et avec Loïc d'Enrique Iglesias et Nadia, c'était Tide of Being Sorry.
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0: 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Si vous trouvez la bonne réponse à notre énigme et que vous êtes tiré au sort vendredi, eh bien vous allez pouvoir en profiter. Petit rappel des indices. Bah oui, c'est maintenant. Je suis un dessert. Je suis parfois très simple ou très sophistiqué. Ça, ce sont les indices que nous avons découverts hier. Je rajoute ce nouvel indice maintenant. Je peux être artisanal ou industriel. Alors, il y aura un nouvel indice dans une heure, mais si vous voulez tenter votre chance en appelant Karine maintenant du côté du standard, eh bien, allez-y. Foncez 04 77 420 400. 04 77 420 400. Juste avant 11h, voici Angèle avec le coup de soleil sur Active.

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sur Active. On passe une excellente fin de matinée avec tous les hits de la Loire. C'était Mika et Grace Kelly. 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

0: Chanter ou fredonner avec Tal sur Active, la radio de la Loire, avec à toi. Céline Durand, sélection Gold Active et Neika maintenant, c'est One Track Mind.
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Celui qui est devenu le premier artiste électro à remplir trois fois le Stade de France ce week-end, David Guetta, Bébé Rexha, J Balvin pour Say My Name. Notre info en plus sera là dans le prochain quart d'heure. On parlera piscine et vous allez voir, ça va peut-être pas vous faire plaisir si vous en avez une. Omi pour la suite de vos hits avec Cheerleader sur Active.

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0: tous les artistes que vous aimez et tous les hits que vous adorez sont sur Active Ed Sheeran avec Happier. Il est temps de découvrir notre petite info en plus. Eh oui, dimanche, l'été sera là et voici une étude qui va pas forcément vous faire plaisir si vous avez une piscine à la maison. Sachez que dans la Loire, 5% des personnes qui vous appellent quand il fait très beau le font dans l'unique but de se faire inviter pour piquer une tête dans votre piscine. Et perso, je l'ai déjà fait. Et hop, hop, hop, on annonce rapidement qu'il y aura 50 euros de shopping dans un instant avec un nouvel indice. Trace de MC Solar avec Comme Caroline sur Active.
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0: d'avoir choisi Active pour passer votre fin de matinée. Dua Lipa était avec nous avec Dance the Night.
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0: Et pour vous récompenser de votre fidélité, je suis comme ça. Moi, je vous offre un nouvel indice pour vous offrir. Je vous rappelle, vendredi, dans le tirage au sort, 50 euros de shopping à dépenser cette semaine à Montbrison, mes boutiques. Avant de vous dévoiler le nouvel indice, on regarde les anciens d'abord. On sait que pour notre énigme, je suis un dessert. Je suis parfois très simple ou très sophistiqué. Je peux être artisanal ou industriel. Et on y va pour notre nouveauté, notre nouvel indice. Chaque personne en consomme 6 litres par an. Vous avez une idée? 04 77 420 400. Karine est prête maintenant du côté du standard. Juste avant midi, c'est Imagine Dragons pour le retour de tous les hits de la Loire avec Waves sur Active.

0: 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Midi, on écoutera Slater avec Dance dans quelques instants. On ira voir ce qui se passe du côté de l'actu avec les titres développés à midi 10. Mais juste avant, coup d'œil à la météo avec Valentin Barthévian. Alors ça donne quoi pour cet après-midi?
1: Eh ben, ça va être comme ce matin et encore plus chaud bien évidemment, avec toujours ce beau soleil qui va nous accompagner dans le ciel ligérien. On devrait atteindre les 30 degrés pour les maxi à Saint-Monnet-le-Château, 31 à Saint-Chamond, 32 à Saint-Thé, à Saint-Galmier, 33 à Montbrison, à Rivaille, à Feur, 34 à Roanne, à Charlieu et à Saint-Pierre-de-Beuf, et jusqu'à 35 degrés attendus à Bouin-sur-Lignon. Oui, 35 degrés, pensez donc bien à vous hydrater avec ces fortes températures et surtout à prendre des nouvelles de vos proches les plus vulnérables.
0: Et Valentin, midi 10, comme d'habitude, ce sont les infos. On va parler de quoi dans quelques instants?
1: À la une, il a passé sa nuit en prison. L'individu qui avait agressé une retraitée dans le hall de la cathédrale Saint-Charles à Saint-Étienne pour lui voler sa chienne a été condamné hier à 2 ans de prison ferme et une interdiction définitive de territoire. En sport, un nouveau joueur débarque à la chorale de Rouen. Il s'agit d'un pivot américain. Je vous laisse le suspense jusqu'à midi 10. Et puis, c'est parti, les Bleus vont officiellement entamer leur Coupe du Monde ce soir. Les hommes de Didier Deschamps affrontent le Sénégal.
0: Merci Valentin, qu'on retrouve avec les infos d'ici moins de 10 minutes. Slater maintenant sur Active, voici Dance.
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0: ce week-end sur la scène du Stade de France. C'était les Black Eyed Peas avec Let's Get It Started. Avant d'écouter Auria, soirée mondaine, c'est les infos de midi 10 et c'est avec Valentin Barthévian. Rebonjour Valentin.
1: Rebonjour Jérôme, bonjour à tous. À la une, si vous passez le bac, on a un bon plan pour vous avec cette action solidaire proposée par le CIDO, le Centre International d'Ostéopathie de Saint-Etienne. Jusqu'au 7 juillet, vous pouvez bénéficier d'une séance gratuite de 45 minutes sur présentation de votre convocation aux épreuves. Valérie Giroux, coordinateur pédagogique au CIDO, nous explique comment est née cette opération. Écoutez-le.
2: On s'est aperçu qu'effectivement, chaque année, on avait des étudiants qui se présentaient un peu à cette période d'examen, et bien souvent avec des douleurs. L'OMS définit la santé comme étant un complet bien-être physique, mental et social, ne consistant pas simplement en l'absence d'une maladie ou d'une infirmité. Ça montre que pour être en bon état de santé, il faut être bien physiquement, mentalement et socialement. Donc tout ça, ça a du sens, et quelqu'un qui se sentira bien physiquement, bah forcément, ça va avoir des répercussions bénéfiques sur son moral et du coup sur la capacité à passer ensuite des épreuves ou des événements marquants qui peuvent contraindre le corps, l'organisme, ensuite entraîner des douleurs.
1: Et à noter que vous pouvez prendre rendez-vous directement sur le site internet du CIDO si ça vous intéresse. En parlant du bac, place aux épreuves de spécialité aujourd'hui pour les 37 000 candidats dans notre académie. Ils ont planché ce matin. À noter que le candidat le plus âgé cette année a 78 ans, tandis que le plus jeune a seulement 13 ans. Dans le reste de l'actualité, 2 ans de prison ferme et une interdiction définitive de territoire. L'homme qui avait agressé lâchement une retraitée dans le hall de la cathédrale Saint-Charles à Saint-Etienne pour lui arracher son collier en or autour du cou la semaine dernière a été arrêté vendredi dernier. Selon nos informations, il a été trahi par ses chaussures et son tatouage qui étaient les mêmes que sur la vidéo qui avait fuité. Âgé de 21 ans, il a donc été jugé en comparution immédiate hier et condamné à 2 ans de prison ferme avec mandat de dépôt et à une interdiction définitive du territoire national. Eux se remobilisent encore, encore et encore pour sauver leurs emplois. Ce sont les salariés de Dumarais, André Zuboutéon, alors qu'une cessation d'activité a été annoncée pour la fin d'année, ce qui va supprimer plus de 260 emplois. Les salariés ont appelé à se rassembler pour manifester à Saint-Etienne. Aujourd'hui, le rendez-vous était donné à 9h30 devant la Bourse du Travail. Si vous alliez donner votre sang aujourd'hui à la Halle, André Vacheresse, à Rouen, la Chorale et l'établissement français du sang organisent une collecte jusqu'à 19h ce soir. C'est plus précisément au quorum de Vacheresse pour faire cette bonne action. On rappelle qu'un don peut sauver jusqu'à 3 vies. Une collation préparée avec le soutien des restaurateurs des tables rouennaises vous sera offert si vous franchissez le pas de la piqûre. En parlant de la Chorale, un nouveau joueur débarque. C'est un pivot américain, il s'appelle Darius Anna, il a 23 ans, il mesure 2m06. Il évoluait cette saison en Israël. Et puis, un mot de foot avec la Coupe du Monde. Hier soir, l'Espagne n'a pas réussi à s'imposer face au Cap-Vert. Match nul, 0-0, marqué par notamment la très belle performance du gardien capverdien. Match serré également entre la Belgique et l'Égypte, qui se sont quittés eux aussi sur un score de parité 1-1. Et puis cette nuit, il y a encore eu des matchs nuls, décidément, avec un 1-1 entre l'Arabie Saoudite et l'Uruguay, 2-2 entre l'Iran et la Nouvelle-Zélande, notre Stéphanois Benold qui est entré en jeu en cours de jeu. Ce soir, le programme, vous le connaissez, ça y est, c'est notre moment. Les Bleus entrent officiellement dans la compétition avec un match qui s'annonce plus que chaud bouillant face au Sénégal. Coup d'envoi à 21h.
0: Merci beaucoup Valentin, on joue dans quelques instants pour vous offrir vos baptêmes de pilotage à l'occasion de la fête des pères avec Paddock 42. Et puis on écoute aussi le retour de tous les hits de la Loire avec Auria. Voici Soirée mondaine sur Active.

0: Excellent mardi après-midi, tout le monde sur Active, la radio de la Loire avec Voït et Auria, soirée mondaine.
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0: Et je vous rappelle que la fête des pères, ça arrive ce dimanche. 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
0: Et si vous avez une petite place, je peux aller dans le coffre. Retour de tous les hits de la Loire dans quelques minutes avec Temper City et Self Aware sur Active.
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active, la radio de la Loire, avec un jour je marierai un ange. J'espère que votre mardi après-midi se passe très bien. En tout cas, ce qui est sûr, c'est que demain matin, votre réveil va hyper bien se passer avec le retour du plus grand morning de la Loire autour de Christophe Sautarel. Vous allez passer un super moment et en plus, vous allez pouvoir vous amuser comme tous les mercredis à 8h45 avec la vraie bonne nouvelle de Valentin Barthévian. Et vous allez décider, tout comme Karine et Christophe, juger si cette bonne nouvelle est bonne ou pas.

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Moi, un bon début d'après-midi aussi. Vous restez ici, 16h, Laurent, pour le Drive Active, à partir de 13h, c'est-à-dire dans quelques instants, la playlist active. Et pour être dans l'ambiance du match de ce soir, Shakira, hymne de la Coupe du Monde, avec Die Die sur Active. Des bisous et à demain. Salut tout le monde.

0: Denis Perel.
1: Bonjour à tous, à la une, il a passé la nuit en prison, l'agresseur de la vieille dame à la cathédrale Saint-Charles la semaine passée. On vous en a parlé dès hier sur Active, le suspect a été interpellé vendredi, confondu par ses chaussures et son tatouage. Jugé en comparution immédiate, il a été condamné à 2 ans de prison ferme et une interdiction définitive de territoire national, puis écroué. Le parquet de Saint-Étienne qui s'inquiète de la recrudescence de vols à l'arraché de colliers, il précise être intransigeant à ce sujet et faire traduire en comparution immédiate les auteurs de ces violences. Des peines de prison ferme sont systématiquement requises, précise la procureure de la République. Ils étaient encore des dizaines de personnes rassemblées hier soir devant le tribunal de Saint-Étienne, justement, à la suite de l'affaire Liana et à l'appel de l'antenne du collectif Espace, qui réclame une loi intégrale contre les violences sexuelles. Un rendez-vous du même genre était organisé à Rouen. Rouen, où la chorale a officialisé en fin de matinée la signature d'un nouveau joueur. Il s'agit d'un pivot américain qui débarque dans le nord du département. Darius Anna, 23 ans, 2m06. Il évoluait jusqu'à présent en Israël. Et puis la Nouvelle-Zélande de Ben Hold arrache le nul un partout contre l'Iran. La rencontre s'est jouée la nuit dernière. Le latéral stéphanois a joué une demi-heure. La Coupe du Monde qui débute réellement ce soir pour les Bleus qui se frottent au Sénégal. Coup d'envoi 21h.
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Big Flo et Oli. Tu connais, non? Quand j'étais petit, je pensais qu'en louchant trop, je pouvais me bloquer les yeux. Que les cils sur mes joues avaient le pouvoir d'exaucer les vœux. Quand j'étais petit, je pensais que les adultes disaient toujours vrai. 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

0: Anthony Perel.
1: Bonjour à tous, à la une, il a passé la nuit en prison, l'agresseur de la vieille dame à la cathédrale Saint-Charles la semaine passée. On vous en a parlé dès hier sur Active, le suspect a été interpellé vendredi, confondu par ses chaussures et son tatouage. Jugé en comparution immédiate, il a été condamné à 2 ans de prison ferme et une interdiction définitive de territoire national, puis écroué. Le parquet de Saint-Étienne qui s'inquiète de la recrudescence de vols à l'arraché de colliers. Il précise être intransigeant à ce sujet et faire traduire en comparution immédiate les auteurs de ces violences. Des peines de prison ferme sont systématiquement requises, précise la procureure de la République. Ils étaient encore des dizaines de personnes rassemblées hier soir devant le tribunal de Saint-Étienne, justement, à la suite de l'affaire Liana et à l'appel de l'antenne du collectif Espace, qui réclame une loi intégrale contre les violences sexuelles. Un rendez-vous du même genre était organisé à Rouen. Rouen où la chorale a officialisé en fin de matinée la signature d'un nouveau joueur. Il s'agit d'un pivot américain qui débarque dans le nord du département. Darius Anna, 23 ans, 2m06. Il évoluait jusqu'à présent en Israël. Et puis la Nouvelle-Zélande de Ben Hold arrache le nul un partout contre l'Iran. La rencontre s'est jouée la nuit dernière. Le latéral stéphanois a joué une demi-heure. La Coupe du Monde qui débute réellement ce soir pour les Bleus qui se frottent au Sénégal. Coup d'envoi à 21h.

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0: Anthony Perel.
1: Bonjour à tous. À la une, il a passé la nuit en prison, l'agresseur de la vieille dame à la cathédrale Saint-Charles la semaine passée. On vous en a parlé dès hier sur Active. Le suspect a été interpellé vendredi, confondu par ses chaussures et son tatouage. Jugé en comparution immédiate, il a été condamné à 2 ans de prison ferme et une interdiction définitive de territoire national, puis écroué. Le parquet de Saint-Étienne qui s'inquiète de la recrudescence de vols à l'arraché de colliers. Il précise être intransigeant à ce sujet et faire traduire en comparution immédiate les auteurs de ces violences. Des peines de prison ferme sont systématiquement requises, précise la procureure de la République. Ils étaient encore des dizaines de personnes rassemblées hier soir devant le tribunal de Saint-Étienne, justement, à la suite de l'affaire Liana et à l'appel de l'antenne du collectif Espace, qui réclame une loi intégrale contre les violences sexuelles. Un rendez-vous du même genre était organisé à Rouen. Rouen, où la chorale a officialisé en fin de matinée la signature d'un nouveau joueur. Il s'agit d'un pivot américain qui débarque dans le nord du département. Darius Anna, 23 ans, 2m06. Il évoluait jusqu'à présent en Israël. Et puis la Nouvelle-Zélande de Ben Hold arrache le nul un partout contre l'Iran. La rencontre s'est jouée la nuit dernière. Le latéral stéphanois a joué une demi-heure. La Coupe du Monde qui débute réellement ce soir pour les Bleus qui se frottent au Sénégal. Coup d'envoi 21h.

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1: Ah, il est 16h, bienvenue. C'est parti pour le Drive Active de ce mardi soir, Laurent, avec vous et Coldplay dans un instant. On va écouter Angèle et Justice aussi juste après la météo et un nouveau point sur les infos à 16h. C'est l'heure de retrouver Anthony Perel pour l'actu en deux minutes. Salut Anthony.
2: Salut Laurent, salut à tous. À la une, cet épisode de canicule qui se profile, c'est pour demain et ça va durer au moins 6 jours d'après Météo Loire qui précise. Les températures vont progressivement augmenter et deviendront d'un niveau très élevé ce week-end dès le début de la semaine prochaine où les 40 pourraient être approchés en pleine. Une vigilance orange concernant le phénomène n'est pas exclue. On fera un point météo complet à la fin de ce flash. L'Académie de Lyon, touchée par un incident de cybersécurité, elle explique avoir été victime d'une exfiltration de données provenant du système MuffleNet qui sert à l'affectation des élèves après la 3e. Une enquête est en cours et l'application est fermée temporairement. L'Académie appelle les familles et usagers à une vigilance renforcée, notamment face aux tentatives d'hameçonnage qui pourraient donc découler de cette fuite présumée de données. Il a passé la nuit en prison, l'agresseur de la vieille dame de la cathédrale Saint-Charles, la semaine dernière. On vous en a parlé dès hier sur Active. Le suspect avait été interpellé vendredi, confondu par ses chaussures et son tatouage. Jugé hier en comparution immédiate, il a été condamné à 2 ans de prison ferme et à une interdiction définitive du territoire national, puis écroué dans la foulée. Le parquet de Saint-Étienne qui s'inquiète de la recrudescence de vols à l'arraché de colliers. Il précise être intransigeant en la matière et fait traduire en comparution immédiate les auteurs de ces violences. Des peines de prison ferme sont systématiquement requises, précise la procureure de la République. Ils étaient encore des dizaines de personnes rassemblées hier soir devant le tribunal de Saint-Étienne justement. Cela fait suite à l'affaire Liana et à l'appel de l'antenne locale du collectif Espace qui réclame une loi intégrale contre les violences sexuelles. Un rendez-vous du même genre a été organisé à Rouen. Rouen, où la chorale en basket a officialisé en fin de matinée la signature d'un nouveau joueur. Il s'agit d'un pivot américain qui débarque dans le nord du département, Darius Anna, 23 ans, 2m06. Il évoluait jusqu'à présent du côté d'Israël. Et puis, la Nouvelle-Zélande de Ben Hold arrache le nul de partout contre l'Iran. La rencontre s'est jouée la nuit dernière. Le latéral stéphanois, lui, jouait une demi-heure. La Coupe du Monde qui débute réellement ce soir pour nos Bleus qui se frottent au Sénégal. Le coup d'envoi de la partie, c'est à 21h.
1: Allez, on passe à la météo maintenant.
2: Ah, vous l'aurez compris, retour d'une superbe journée sans l'ombre d'un nuage. Dès demain, il va faire très lourd, je vous le disais dans les infos, avec quasiment 30 degrés attendus avant même la pause déj de midi. Puis l'après-midi, le thermomètre va continuer de grimper jusqu'à 35, attendu quasiment partout, 36, même du côté de la vallée du Gier.
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1: Eh ben merci Anthony, retour de l'actualité dans une heure sur Active. Bienvenue, c'est parti pour le drive avec plein de cadeaux à gagner puis plein de sons à écouter aussi. Il y a Coldplay qui arrive, les Maroon 5 aussi, juste après Angèle et Justice. Voici What You Want pour démarrer cette nouvelle heure. Welcome tout le monde, c'est Laurent, bienvenue.

0: Le tout nouveau son des Maroon 5 sur Active, c'était Héroïne sur la radio de la Loire. On va parler de votre héros, à vous qui nous écoutez et qui préparez la fête des pères pour ce week-end, le plus beau de tous les papas, le meilleur, ou celui qui a envie tout simplement de vibrer, sera à l'honneur aujourd'hui encore, puisqu'on vous offre des sensations fortes avec Paddock 42 à l'occasion de la fête des pères. Restez bien branchés sur Active, on jouera tout à l'heure. On va se régaler aussi avec les terrasses de l'été. Là, c'est 60€ pour découvrir une nouvelle adresse dans le 42 aujourd'hui. Et puis tous les hits de la Loire avec le numéro 1 mondial. David Guetta avec Alphaville et Avamax, c'est Forever Young à venir. Puis je vais vous parler de la grotte de Lascaux aussi dans la Minute Culture. Je ne sais pas si vous le saviez, mais c'est des ados qui ont découvert par hasard cette grotte. Je vous explique tout dans un quart d'heure.
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1: Allez, c'est l'heure d'apprendre des choses sur Active. Et aujourd'hui, l'histoire d'une découverte extraordinaire réalisée par 4 ados qui pensaient simplement partir à l'aventure. On est le 12 septembre 1940. On est en Dordogne. À l'époque, pas de Twitter, pas de TikTok, pas de téléphone portable pour se connecter entre potes. Non, le plus simple, c'est de se rencontrer. Et les 4 copains décident de partir explorer une colline près du village de Montignac, histoire d'occuper un petit peu leur après-midi. Quelques jours plus tôt, faut savoir que l'un d'eux, Marcel Ravida, avait repéré un trou mystérieux dans le sol. Alors avec ses amis, il décide d'aller voir ce qui se cache dessous. Voilà, les garçons agrandissent l'ouverture au milieu de la forêt. Comme ça, ils se glissent dans la cavité avec une simple lampe et ils avancent dans l'obscurité. Au début, ils ne voient que de la roche. Et puis soudain, la lumière éclaire les parois. Et là, stupeur. Stupeur, des chevaux, des bisons, des cerfs, des taureaux apparaissent tout autour d'eux. Les peintures réalisées il y a plus de 20 000 ans, sans le savoir, les 4 adolescents viennent de découvrir l'un des plus grands trésors de la préhistoire, la grotte de Lascaux. La nouvelle fait rapidement le tour du monde. La grotte est classée monument historique dès 1940, puis ouverte au public après la guerre. Mais le succès est tel qu'un problème inattendu va apparaître. Les visiteurs, leur respiration, l'humidité, l'éclairage également, ça commence à dégrader les peintures. Alors pour sauver la grotte, on va finalement la fermer au public en 1963. Aujourd'hui, personne ne visite plus la véritable grotte de Lascaux. Ce que l'on découvre désormais, ce sont des reproductions d'une fidélité impressionnante créées pour protéger l'original, tout en permettant au public d'admirer ce chef-d'œuvre de l'humanité. Voilà tout ça grâce à 4 adolescents qui, un jour de septembre 1940, ont simplement eu la curiosité d'aller voir ce qu'il y avait au fond d'un trou. C'est assez incroyable. Voilà la Minute Culture sur Active. La preuve que parfois, les plus grandes découvertes commencent simplement par un petit détour de curiosité. Allez, on y retourne. D'ici, j'ai Théodora. Ça, c'est maintenant. Voici Mélodrama. Il y a aussi les One Republic.

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0: Les One Republic sur Active, c'était Runaway. Ça c'est Doechi. On va écouter Anxiety dans un instant. Et avant ça, on va jouer ensemble.
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1: Le son d'Alyosha Schneider sur Active, c'était Ensemble sur la radio de la Loire. Demain, ce sera le coup d'envoi d'une nouvelle saison des Before du Puy Couriau à Saint-Étienne, le parc Joseph Sangdols, qui va devenir un lieu de fête jusqu'au 4 septembre avec le collectif 500 potes. Les Before de Couriau reviennent, c'est plus de 50 rendez-vous gratuits qui mêlent guinguette, musique live, cinéma en plein air, animation chaque semaine du mercredi au dimanche. Vous allez pouvoir en profiter avec évidemment, la fête de la musique les 20 et 21 juin prochains. Mais avant ça, il y a les pré-before. Rendez-vous sur le site de la ville de Saint-Étienne pour retrouver tous les rendez-vous. Avec quelques temps forts aussi à mettre dans l'agenda dès maintenant. Le 2 juillet, il y a le grand bal celtique à ne pas manquer dans le cadre du festival des Roches Celtiques. Le 5 juillet, il y a un cinéma en plein air. C'est l'étrange créature du lac Noir. Il y aura une soirée mix électro. Le 17 juillet, il y aura une soirée du demi-jour de l'an, le 31 juillet prochain, avec un mix années 80 et 2000. Le 1er août, c'est Retour vers le futur 3 avec McFly, nom de Zeus, en mode cinéma en plein air. Et puis un spectacle de contes aussi pour les enfants le 9 août. Une buvette sur place, du pique-nique, de quoi faire la fête tout au long de l'été. Ça démarre officiellement demain et jusqu'au 4 septembre. Toutes les infos sont sur le site de la ville de Saint-Étienne. Allez y faire un petit tour, c'est le temps fort de cet été qui est en approche, en ligne de mire. On va pouvoir en profiter. On profite aussi de tous les hits de la Loire avec Temper City en nouveauté. Voici Self-Aware, c'est pour nous conduire jusqu'à 17h avant la météo et les infos d'Anthony Perel.

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3: Active, il est 17h. Très belle fin de journée avec Clean Bandit et Sean Paul. Dans un instant, on va écouter Bad Bunny aussi sur la radio de la Loire. Le retour des hits dans 2 minutes avec un point sur la météo aussi. Et les infos tout de suite à 17h, l'actu en 2 minutes avec Anthony Perel. Salut Anto.
4: Salut Laurent, salut à tous. À la une, cet épisode de canicule qui se profile. C'est pour demain et ça va durer au moins 6 jours. D'après Météo Loire qui précise, les températures vont progressivement augmenter, deviendront très élevées ce week-end et le début de la semaine prochaine, où les 40 degrés pourraient être approchés en pleine. Une vigilance orange concernant le phénomène n'est pas exclue. On fera un point météo complet à la fin de ce flash. L'Académie de Lyon, touchée par un incident de cybersécurité, elle explique avoir été victime d'une exfiltration de données provenant du système qui sert à l'affectation des élèves après la 3e. Une enquête est en cours et l'application est fermée temporairement, l'application AffleNet. L'Académie appelle de son côté les familles et usagers à une vigilance renforcée, notamment face aux possibles tentatives d'hameçonnage qui pourraient découler de cette fuite de données. Il a passé la nuit en prison, l'agresseur de la vieille dame à la cathédrale Saint-Charles la semaine passée. On vous en a parlé dès hier sur Active. Le suspect avait été interpellé vendredi, confondu par ses chaussures et son tatouage. Jugé hier en comparution immédiate, il a été condamné à 2 ans de prison ferme et une interdiction définitive du territoire national. Le parquet de Saint-Étienne qui s'inquiète de la recrudescence de vols à l'arraché de colliers. Il précise être intransigeant en la matière et fait traduire en comparution immédiate les auteurs de ces violences. Des peines de prison fermes sont systématiquement requises, précise la procureure de la République, Anne Gache. Ils étaient encore des dizaines de personnes rassemblées hier soir devant le tribunal de Saint-Étienne à la suite de l'affaire Liana et cet appel de l'antenne locale du collectif Espace. Ce dernier réclame une loi intégrale contre les violences sexuelles. Un rendez-vous du même genre était organisé à Rouen. Rouen où la chorale a officialisé en fin de matinée la signature d'un nouveau joueur. Il s'agit d'un pivot américain qui débarque en provenance d'Israël. Il s'appelle Darius Hanna et il a 23 ans et mesure 2m06. Et puis la Coupe du Monde débute officiellement dans quelques heures pour les Bleus qui se frottent au Sénégal. Le coup d'envoi c'est à 21h et s'il n'y a pas de fan zone en centre-ville de Saint-Étienne, la commune Mazra a musclé son dispositif à l'occasion du mondial. Lucie Bouvier, responsable communication, nous en dit plus.
5: On aura 7 écrans, un géant, 4 en intérieur, 2 en extérieur. Vraiment toute la commune Mazra devient QG des Bleus. L'écran géant il sera dans la colline qui est notre espace culturel, l'espace qui est au fond de la halle. Et bien évidemment, on diffusera toutes les phases finales en fonction de comment la France se qualifie, si la programmation culturelle nous le permet.
4: Et rendez-vous ce soir donc à 21h pour ce qui est le premier match des Bleus au mondial en Amérique du Nord.
3: On passe à la météo, Anthony.
4: Vous l'aurez compris, retour d'une superbe journée sans l'ombre d'un nuage, puisqu'il faisait déjà bon aujourd'hui. Il fera lourd une nouvelle fois demain, dès le matin, quasiment 30 degrés attendus avant même la pause de midi. Et puis l'après-midi, le thermomètre va continuer de grimper et atteindre les 35 degrés quasi partout, 36 max attendus dans la vallée du Gier.
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3: Et ben merci Anto, dans un instant le casse-tête. Et avant ça, voici Bad Bunny.
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1: Et comme tous les soirs dans le Drive Active, un défi à résoudre, 15 minutes pour trouver la solution d'une énigme sans tricher. Bah oui, on réfléchit un petit peu sur le chemin du retour à la maison. C'est parti, on se concentre, il n'y a rien à gagner, hein, c'est que pour le kiff. Écoutez bien l'énigme de ce mardi soir. Si un canard pond un œuf toutes les 2 heures, combien de temps va-t-il mettre pour pondre 3 œufs? Si un canard pond un œuf toutes les 2 heures, combien de temps va-t-il mettre pour pondre 3 œufs? Je vous laisse réfléchir.

0: et on vous donne la réponse après AOM6 Solar sur Active. On vous prépare aussi un point sur la route, bougez pas.
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0: Allez, fini pour la pub. Dans un instant, le retour des hits et la solution du casse-tête.
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0: Mais avant ça, la route, Anthony.
27: Oui, avec des difficultés seulement dans le sud du département. Ça coince sur la 47 entre l'Orme et la Grande Croix en direction de Lyon. Vous êtes aussi bien ralenti au niveau du tunnel de Firminy quand vous partez en direction de Monistrol. On a du monde à Saint-Étienne sur la rocade ouest. Comme d'hab, 1 km de ralentissement dans la montée du col de la Borie. Ça coince entre le tunnel de la Terrasse et Méon en direction de Terre-Noire. C'est également compliqué entre Bellevue et le HPL quand vous partez en direction de la vallée du Gier et Rouennais-Forêt. Pour l'instant, c'est fluide.
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Et comme tous les soirs, on réfléchit ensemble autour d'une énigme dans le Drive Active. Je vous parlais ce soir de ce canard qui pond un œuf toutes les deux heures. Je vous demandais combien de temps va-t-il mettre pour pondre trois œufs. S'il pond un œuf toutes les deux heures, combien de temps on met pour pondre trois œufs? Alors, notre ami Stéphane de la production active m'a dit bah, c'est facile, il met une heure et demie pour pondre les trois œufs parce que deux heures. Pas fort en maths, l'ami Stéphane. Anthony, lui, m'a dit non, c'est deux heures et demie. Parce qu'un œuf, toutes les deux heures, il ne met pas tout à fait quatre heures pour en faire quatre. Donc, du coup, trois, il ne mettrait pas tout à fait trois heures. Donc, je mise deux heures et demie. Ah, ça, c'est la logique journalistique. Ouais, sauf qu'en fait, un canard, ça pond pas d'œuf. Donc, la réponse, c'est zéro. Bravo, si vous aviez vu le piège. Allez, dans un instant, les infos, l'actu. En une minute, à 17h30, il y aura Ed Sheeran pour les hits. Et puis, Oria, avant ça, avec sa soirée mondaine sur la radio de la Loire. Vous écoutez le Drive de ce mardi soir. Bon courage sur les routes.

0: Le son d'Oria sur Active, c'était Soirée Mondaine. Dans un instant, l'actu média avec Valentin Bartévian. Ed Sheeran avant ça pour les hits et l'actu tout court maintenant avec Anthony Berel. Les infos en une minute, Anthony.
1: Et à la une, les Bleus entrent en lice. France-Sénégal, c'est ce soir à 21h. Les hommes de Didier Deschamps entament leur Coupe du Monde comme il y a 24 ans face aux Sénégalais. On espère que l'issue sera différente. En cas de victoire, les tricolores prendront temporairement les commandes du groupe avant la rencontre Irak-Norvège programmée en pleine nuit. Ils ne désarment pas et veulent sauver leur emploi. Les salariés de Dumarey et Andrézieux Boutéon, alors qu'une cession d'activité a été annoncée pour la fin de l'année civile, ce qui va supprimer plus de 260 emplois. Les salariés ont manifesté ce matin à Saint-Étienne. Si vous alliez donner votre sang à la Alvacheresse d'ici ce soir, la chorale et l'établissement Français du Sang organisent cette opération jusqu'à 19h. On rappelle qu'un don peut sauver jusqu'à 3 vies et une collaboration a été faite avec les restaurateurs des Tables Rouennaises qui vous offrent la collation pour ce geste citoyen. Et puis eux sont de retour dans la région 25 ans après. Les membres du groupe Linkin Park sont au Groupama Stadium de Décines ce soir pour un concert à guichet fermé. Plus de 50 000 spectateurs attendus pour voir un groupe qui a fait son retour en 2024 après 7 ans de pause à la suite de la mort du chanteur Chester Bennington.
0: Eh ben merci Anthony, voici Ed Sheeran avant l'actu média.

0: son d'Ed Sheeran sur Active. C'était Thinking Out Loud sur la radio de la Loire. Dans un instant, c'est Marguerite pour les hits. Et avant ça, Valentin Barthévian, tu viens nous parler médias.
1: Ouais, salut Laurent, bonsoir à tous.
0: Salut Valentin.
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1: Eh bien, c'est encore M6 qui termine en tête des audiences hier soir avec la Coupe du Monde de foot. Le match entre la Belgique et l'Égypte a été suivi par 4 130 000 fans de Ballon Rond. France 2 est deuxième de son côté avec un nouvel épisode de sa série Meurtre au paradis. Vous étiez 2 670 000. Et puis c'est TF1 qui est troisième sur le podium avec une rediffusion de Camping qui a regroupé 1 710 000 téléspectateurs. Allez, on passe maintenant aux dernières actualités du petit écran. D'abord, on continue à parler d'audience puisque grâce à la Coupe du Monde de foot, M6 a réalisé un beau record. En effet, la 6 a réalisé sa meilleure semaine depuis 10 ans avec le lancement de la compétition jeudi dernier. Pour exemple, le premier match de la compétition qui opposait le Mexique à l'Afrique du Sud, diffusé en prime time, a réuni 4 880 000 fans de foot. Au global, il s'agissait de la meilleure audience pour un match d'ouverture de la Coupe du Monde depuis 2014. Et puis, la chaîne CNews doit réagir si elle veut éviter la sanction financière. Appartenant, vous le savez, au groupe Bolloré, elle a été mise en demeure par l'Arcom, c'est le gendarme de l'audiovisuel, pour manquement à ses obligations en matière de pluralisme. L'Arcom a visionné 168 heures de programme après avoir répondu à une saisine de l'organisation Reporters sans frontières. Le président de l'Arcom dit avoir constaté une forte convergence des points de vue dans le traitement des principaux thèmes abordés, notamment pointé du doigt une prédominance d'un même courant de pensée et d'opinion sur différents sujets comme la sécurité, la guerre en Ukraine ou encore l'immigration. Bref, s'il n'y a pas d'amélioration, CNews pourrait écoper d'une sanction financière. Dans un communiqué, la chaîne dit contester fermement cette décision inédite de mise en demeure et rappelle qu'elle respecte scrupuleusement les obligations qui lui sont imposées en matière de pluralisme politique et de temps de parole conformément à sa convention et aux règles en vigueur. Ce soir, qu'est-ce qu'on regarde à la télé? Bien sûr, TF1, on aura le droit au film Monk, le retour. Si vous zappez sur France 2, vous tomberez sur la pièce de théâtre Le Duplex. Si vous êtes plus téléfilm policier, pas de souci, rendez-vous sur France 3 avec La Fulgurée. Sur France 4, ce sont les fans de musique qui vont être servis avec l'orchestre de la garde républicaine à l'Opéra Comique. Sur France 4, on va s'intéresser à la faste déco avec le documentaire économique Déco pour tous, l'envers du décor. Et puis sur M6, c'est bien évidemment du foot avec la Coupe du Monde et enfin l'entrée des Bleus dans la compétition. L'équipe de France affronte le Sénégal pour la première journée du groupie.

0: Marguerite sur Active. Son nouveau morceau s'appelle Belle Vie. C'est ce qu'on vient d'écouter sur la radio de la Loire. Le drive continue avec Shakira et Burna Boy. On va faire un point sur la route aussi, mais d'abord on va se régaler.
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0: 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Et avant d'écouter Shakira et Burna Boy, Anthony Laroute.

0: tu m'attends même plus pour débuter. Il y a du monde dans la rocade ouest stéphanoise entre Roche et Laric. On a aussi, a priori, aux sorties du tunnel du rond-point, trois véhicules impliqués dans un accident dans le sens Firminy-Saint-Thé. C'est Aurélie qui nous a signalé ça. On a toujours du monde sur la 47 entre Saint-Chamond et Rive de Gier, et ce dans les deux sens. Vous allez rouler en accordéon et puis quelques très légers coups de frein aux abords du carrefour Mably, mais rien de bien méchant.
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Lady Gaga sur Active, c'était Always Remember Us This Way en ce mardi après-midi sur la radio de la Loire, un mardi qui fleure bon l'été hein, quand même, ça se rapproche dans une dizaine de jours. On aura passé le cap et on sera l'été, c'est même officiellement la semaine prochaine hein, tout simplement. Il y a les Before Courio qui reviennent sur le parvis du Puy Courio, on en a parlé tout à l'heure. 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Nous, on va rejoindre les 18h avec Offenbach et Star Sailor sur Active. Voici Fort Two de Florent.

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1: Il est 18h sur Active. Belle fin de journée avec Bruno Mars dans un instant et Slater en nouveauté, c'est Dance. C'est ce qui arrive dans un instant sur Active avec la météo avant ça et l'actu en 2 minutes dans la Loire, les infos à 18h avec Anthony Perel. Salut Anto.
2: Salut Laurent, salut à tous. À la une, la Coupe du Monde débute dans 3 heures pour nos Bleus qui se frottent au Sénégal. Ce soir, vous allez être nombreux à regarder le match. Et s'il n'y a pas de fan zone en centre-ville de Saint-Étienne, la commune Mazra a musclé son dispositif à l'occasion du Mondial. Lucie Bouvier, responsable communication de la structure, nous en dit plus.
3: On aura 7 écrans, un géant, 4 en intérieur, 2 en extérieur. Vraiment, toute la commune Mazra devient QG des Bleus. L'écran géant, il sera dans la colline, qui est notre espace culturel, l'espace qui est au fond de la halle. Et bien évidemment, on diffusera toutes les phases finales en fonction de comment la France se qualifie, si la programmation culturelle nous le permet.
2: Et rendez-vous ce soir à 21h pour ce premier match des Bleus dans ce Mondial. Dans le reste de l'actu, il y a du nouveau dans le Rouennais, dans l'affaire du meurtre de la nonagénaire. Le corps sans vie de la victime avait été retrouvé dans son logement en fin mai dernier. Ce matin, selon nos infos, un homme a été interpellé au Coteau. On le soupçonne d'avoir participé aux faits. Lui a passé la nuit en prison, l'agresseur de la vieille dame à la cathédrale Saint-Charles de Saint-Étienne la semaine dernière. On vous en avait parlé dès hier sur Active. Le suspect avait été interpellé vendredi dernier, confondu par ses chaussures et son tatouage. Jugé hier en comparution immédiate, il a été condamné à 2 ans de prison ferme et une interdiction définitive du territoire national. Le parquet de Saint-Étienne qui s'inquiète de la recrudescence des vols à l'arraché de colliers. Il précise être intransigeant en la matière et fait traduire en comparution immédiate les auteurs de ces violences. Des peines de prison ferme sont systématiquement requises, précise la procureure de la République. Ils étaient encore des dizaines de personnes rassemblées hier soir devant le tribunal de Saint-Étienne à la suite de l'affaire Liana et cet appel de l'antenne locale du collectif Espace qui réclame une loi intégrale contre les violences sexuelles. Un rendez-vous du même genre a été organisé du côté de Rouen. Un épisode de canicule se profile, c'est pour demain et ça va durer au moins 6 jours selon Météo Loire qui précise, je cite, les températures vont progressivement augmenter et deviendront très élevées ce week-end dès le début de la semaine prochaine où les 40 degrés pourraient être approchés en pleine. Une vigilance orange concernant le phénomène n'est pas exclue. Et puis lui aura pour mission de faire grimper la température à Vacheresse. La chorale a officialisé ce matin la signature d'un nouveau joueur. C'est un pivot américain qui débarque en provenance d'Israël. Il s'appelle Darius Anna. Il est âgé de 23 ans et il mesure 2,06 m.
1: On passe à la météo.
2: Eh bien, retour d'une superbe journée sans l'ombre d'un nuage. C'était déjà plutôt pas mal aujourd'hui, ce sera encore mieux. Demain, il fera faire très lourd dès le matin avec quasiment 30 degrés attendus avant même midi. Et puis l'après-midi, le thermomètre va commencer à grimper sérieusement, atteindre les 35 degrés sur la quasi-totalité du territoire ligérien. 36 max attendu, c'est principalement pour la vallée du Gier.
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1: Eh bien merci Anthony, voici Slater, on écoute Dance et puis juste derrière on va jouer ensemble pour la fête des pères, on va vous offrir des sensations fortes.

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0: Bruno Mars sur Active, c'était I Just Might. Tame Impala et Jenny des Blackpink arrivent. On va écouter le remix de Dracula avec un point sur la route, mais d'abord on joue.
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18: Ah, avant d'écouter Time Impala, Anthony, on fait un point sur la route.
19: Oui, ça va un petit peu mieux, Laurent. On a quand même un petit peu de monde sur la 72 dans les deux sens de circulation entre Geoffroy Guichard et Méon. Ça coince aussi sur la 47, surtout entre l'Orme et la Grand-Croix. Quand vous partez en direction de Givors, Rouennais, Forêt, RS.
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0: Dommage que ton micro n'était pas ouvert, Anthony, quand tu fredonnais ce magnifique refrain de Camaro à l'instant sur Active. David Guetta, juste après l'actu en une minute, Anthony Perel.
1: Qui n'aime pas Camaro? J'espère qu'on pourra se dandiner sur Camaro à 23h ce soir, puisque c'est la une de l'actu ce soir. Les Bleus entrent en lice dans la Coupe du Monde France-Sénégal. C'est à 21h. Les hommes de Didier Deschamps entament donc leur Coupe du Monde, comme il y a 24 ans, face aux Sénégalais. On espère que l'issue sera différente. Reportage à retrouver demain dans les journaux de la matinale. Chez les Verts, un premier départ vient d'être acté. Brice Maubleu rejoint Pau. C'est le club du Sud-Ouest qui vient d'officialiser la nouvelle sur X. La doublure de l'Arseneur à Saint-Étienne était en fin de contrat dans le Forêt. Et ils ne désarment pas et veulent sauver leur emploi. Les salariés de Dumaret à Andrézieux, alors qu'une cessation d'activité a été annoncée pour la fin de l'année, ce qui va supprimer plus de 260 emplois, les salariés ont manifesté ce matin à Saint-Étienne. Et puis eux sont de retour dans notre région 25 ans après. Les membres du groupe Linkin Park sont au Groupama Stadium de Décines ce soir pour un concert à guichet fermé. Plus de 50 000 spectateurs attendus pour voir un groupe qui a fait son retour en 2024 après 7 ans de pause à la suite de la mort du chanteur Chester Bennington.
0: Eh ben merci Anthony, on te retrouve dans une demi-heure pour le prochain Flash et pour la traîne du jour dans 5 minutes après David Guetta et Kid Cudi sur Active. Voici Memories.

0: mardi après-midi, tout va bien sur Active avec Daisy dans un instant. Avant ça, Anthony, tu nous emmènes sur les réseaux, il se passe plein de choses, c'est la trend du jour.
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3: Et aujourd'hui, trend spéciale Coupe du Monde. Les Bleus jouent ce soir, mais ça n'a rien à voir. Non, on remonte le temps de deux jours. On est dimanche soir et le Japon arrache un très bon match nul face aux Pays-Bas, de partout. Une belle perf pour l'équipe nippone. Et là où certains, que je ne nommerai pas, célèbrent en cassant des vitrines ou brûlant des voitures, les Japonais, eux, sont sobres, très sobres. On écoute. Alors là, vous avez le son avec des cris qui cessent d'un coup. Je vais donc vous décrire l'image. On est à Tokyo, au niveau d'un gros carrefour où circulent des voitures. Et le feu passe au rouge, moment choisi par des centaines de supporters pour courir au centre de ce carrefour et faire la fête. Des sauts, des cris, jusqu'à ce que le feu repasse au vert pour les voitures. Et là, branle-bas de combat, tout le monde retourne vite sur le trottoir. Civisme XXL. Et c'est pas la première fois que les Japonais font un buzz positif lors de ce mondial. Au coup de sifflet final, lorsque 90% des fans sortent du stade, on peut voir les supporters nippons prendre de gros sacs plastiques bleus et nettoyer les sièges et les travées. Le tout dans la bonne humeur, qu'on soit une personne valide ou en fauteuil roulant. D'ailleurs, il y a plusieurs images qui circulent. Tout le monde met la main à la pâte. C'est le bon côté de la Coupe du Monde, voir comment ça se passe chez les autres. On préfère évidemment ces images-là à celles de la nuit dernière où des fans algériens et argentins se sont affrontés et ce n'était même pas pour en découdre après le match puisque la rencontre se jouera cette nuit. Avant cela, allez les bleus évidemment.
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0: sur Active. On vient d'écouter Pardon sur la radio de la Loire. Ça c'est Moziman, remix Keep the Use. On va écouter Ghost, on va faire un point sur la route aussi.
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0: Futé. Et avant le retour des hits, Anthony, la route.
31: Eh bien, RS, Laurent, c'est fluide désormais sur le bassin stéphanois. C'est déjà le cas dans le Rouennais et le Forêt. Restez prudents.
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1: Allez, c'est l'heure d'apprendre des choses sur Active. Et aujourd'hui, l'histoire d'une découverte extraordinaire réalisée par quatre ados qui pensaient simplement partir à l'aventure. On est le 12 septembre 1940 en Dordogne. Et à l'époque, il n'y avait pas TikTok, il n'y avait pas les applis, il n'y avait pas les téléphones pour discuter le soir après l'école. Non, quatre copains décident du coup de se retrouver pour aller explorer une colline près du village de Montignac. Et quelques jours plus tôt, l'un d'eux, qui s'appelle Marcel Ravida, a repéré un trou mystérieux dans le sol. Alors avec ses amis, il décide d'aller voir ce qui se cache dessous. Les garçons agrandissent l'ouverture, comme ça, au milieu de la forêt. Ils se glissent dans la cavité avec une petite lampe de poche et ils avancent tranquillement dans l'obscurité. Alors là, au début, ils voient pas grand-chose, hein, ils voient que de la roche. Et puis d'un coup, la lumière se met à éclairer les parois. Et là, stupeur, des chevaux, des bisons, des cerfs et des taureaux apparaissent tout autour d'eux. Des peintures réalisées il y a plus de 20 000 ans. C'est un truc de dingue. Sans le savoir, les quatre adolescents viennent de découvrir l'un des plus grands trésors de la préhistoire, la grotte de Lascaux. Rien que ça. La nouvelle fait rapidement le tour du monde. La grotte est classée monument historique dès 1940, puis ouverte au public juste après la guerre. Mais le succès est tel qu'un problème inattendu apparaît. Les visiteurs, leur respiration, l'humidité et même l'éclairage commencent à dégrader les peintures. Alors pour les sauver, la grotte est finalement fermée au public en 1963. Aujourd'hui, personne ne visite plus la véritable grotte de Lascaux. Ce qu'on découvre désormais, ce sont des reproductions d'une fidélité impressionnante créée pour protéger l'original, tout en permettant au public d'admirer ce chef-d'œuvre de l'humanité. Et tout ça grâce à quatre adolescents qui, un jour de septembre 1940, ont eu simplement la curiosité d'aller voir ce qu'il y avait au fond d'un trou. Voilà, la Minute Culture sur Active, la preuve que parfois, les plus grandes découvertes commencent simplement par un petit détour de la curiosité. Allez, Joseph Kamel, maintenant, voici Crash.
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5: Active, il est 19h. Belle fin de journée, bon mardi. Avec tous les hits de la Loire, on va écouter Louane dans un instant et Naïka. Le son, c'est One Track Mind à retrouver dans un instant, Naïka, juste après la météo. Et les infos tout de suite, l'actu en 2 minutes à 19h avec Anthony Perel. Anthony, bonsoir.
6: Salut Laurent, bonsoir à tous. À la une, c'est imminent. La Coupe du Monde débute dans deux petites heures pour les Bleus qui se frottent au Sénégal. Ce soir, vous allez être nombreux à regarder le match. S'il n'y a pas de fan zone en centre-ville de Saint-Thé, la commune Mazerat, de son côté, musclée son dispositif à l'occasion du mondial. Lucie Bouvier, responsable communication, nous en dit plus.
7: On aura 7 écrans, un géant, 4 en intérieur, 2 en extérieur. Vraiment, toute la commune Mazerat devient QG des Bleus. L'écran géant, il sera dans la colline, qui est notre espace culturel, l'espace qui est au fond de la halle. Et bien évidemment, on diffusera toutes les phases finales en fonction de comment la France se qualifie, si la programmation culturelle nous le permet.
6: Et rendez-vous ce soir à 21h pour ce premier match des Bleus dans ce mondial nord-américain. Dans le reste de l'actu, il y a du nouveau dans le Rouennais, dans l'affaire du meurtre de la nonagénaire. Le corps sans vie de la victime avait été retrouvé dans son logement en fin mai dernier. D'après nos informations, ce matin, un homme a été interpellé du côté du Coteau. On le suspecte d'avoir participé au fait. Lui a passé la nuit en prison, l'agresseur de la vieille dame à la cathédrale Saint-Charles la semaine dernière. Le suspect avait été interpellé vendredi dernier, confondu par ses chaussures et son tatouage. Jugé hier en comparution immédiate, il a été condamné à 2 ans de prison ferme et une interdiction définitive du territoire national. Il a été écroué. Le parquet de Saint-Étienne, qui s'inquiète de la recrudescence des vols à l'arraché, il précise être intransigeant en la matière et fait traduire en comparution immédiate les auteurs de ces violences. Des peines de prison ferme sont systématiquement requises, précise la procureure de la République, Anne Gache. Ils étaient encore des dizaines de personnes rassemblées hier soir devant le tribunal de Saint-Étienne, justement. Cela fait suite à l'affaire Liana et cet appel de l'antenne locale du collectif Espace qui réclame une loi intégrale contre les violences sexuelles. Un rendez-vous du même genre était organisé du côté de Rouen. Un épisode de canicule se profile, c'est pour demain et ça va durer au moins 6 jours d'après Météo Loire qui précise que les températures vont progressivement augmenter et deviendront très élevées ce week-end et le début de semaine prochaine. La barre des 40 degrés pourrait être approchée en pleine. Une vigilance orange concernant ce phénomène n'est pas à exclure. Et puis lui aura pour mission justement de faire grimper la température à Vacheresse. La chorale de Rouen a officialisé en fin de matinée la signature d'un nouveau joueur. C'est un pivot américain qui débarque en provenance d'Israël, Darius Anna, 23 ans, 2m06.
5: La météo maintenant en tout.
6: Eh bien, vous l'aurez compris en écoutant bien le flash. Si vous avez été attentif, il va faire très lourd demain, une nouvelle fois quasiment 30 degrés avant même la pause de midi. Et puis l'après-midi, le thermomètre va grimper et atteindre 35 degrés sur la quasi-totalité du territoire ligérien. 36 max attendu pour les habitants de la vallée du Gier. Bon courage. Bonne soirée à l'écoute d'Active. Allez les Bleus, évidemment, à demain.
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5: Eh ben merci Anthony, on te retrouve quand même dans une demi-heure, hein, la traîne du jour, on ira sur les réseaux. Pour l'heure, on enchaîne Coldplay pour la suite, Louane aussi, juste après Naïka. Voici One Track Mind.
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0: 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Allez y faire un petit tour pendant que nous, on écoute Tovlo et Stromae. C'est des fleurs, Stromae et Tovlo. Ça arrive à un souvenir de Lou Béga et la traîne du jour d'Anthony Perel.
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0: Souvenir Active avec le Mambo No. 5 de Lou Béga sur la radio de la Loire. Gims arrive avec l'actu média de Valentin Barthévian aussi. Mais d'abord, Anthony, la traîne du jour.
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2: Et aujourd'hui, traîne spéciale Coupe du Monde. Les Bleus jouent ce soir. Mais ça n'a rien à voir. Non, on remonte le temps. De deux jours. On est dimanche soir et le Japon arrache un très bon match nul face aux Pays-Bas, de partout. Une belle perf pour l'équipe nippone. Et là où certains que je ne nommerai pas célèbrent en cassant des vitrines ou brûlant des voitures, les Japonais, eux, sont sobres, très sobres. On écoute. Alors là, vous avez le son avec des cris qui cessent d'un coup. Je vais donc vous décrire l'image. On est à Tokyo, au niveau d'un gros carrefour où circulent des voitures. Et le feu passe au rouge, moment choisi par des centaines de supporters pour courir au centre de ce carrefour et faire la fête. Des sauts, des cris, jusqu'à ce que le feu repasse au vert pour les voitures. Et là, branle-bas de combat, tout le monde retourne vite sur le trottoir. Civisme XXL. Et c'est pas la première fois que les Japonais font un buzz positif lors de ce mondial. Au coup de sifflet final, lorsque 90% des fans sortent du stade, on peut voir les supporters nippons prendre de gros sacs plastiques bleus et nettoyer les sièges et les travées. Le tout dans la bonne humeur, qu'on soit une personne valide ou en fauteuil roulant. D'ailleurs, il y a plusieurs images qui circulent. Tout le monde met la main à la pâte. C'est le bon côté de la Coupe du Monde, voir comment ça se passe chez les autres. On préfère évidemment ces images-là à celles de la nuit dernière où des fans algériens et argentins se sont affrontés et ce n'était même pas pour en découdre après le match puisque la rencontre se jouera cette nuit. Avant cela, allez les Bleus, évidemment.
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0: On va bien sûr Active avec dans un instant Jennifer Lopez et David Guetta pour la suite du son. On va écouter Save Me Tonight. Mais d'abord, Valentin Barthévian nous rejoint pour parler médias. Salut Valentin.
1: Salut Laurent, bonsoir à tous.
0: Grâce à toi, on saura aussi tout sur le programme télé et on jette avant ça un petit coup d'œil sur les audiences.
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1: Eh bien, c'est encore M6 qui termine en tête des audiences hier soir avec la Coupe du Monde de foot. Le match entre la Belgique et l'Égypte a été suivi par 4 130 000 fans de Ballon Rond. France 2 est deuxième de son côté avec un nouvel épisode de sa série Meurtre au paradis, vous étiez 2 670 000. Et puis c'est TF1 qui est troisième sur le podium avec une rediffusion de Camping qui a regroupé 1 710 000 téléspectateurs. Allez, on passe maintenant aux dernières actualités du petit écran. D'abord, on continue à parler d'audience puisque grâce à la Coupe du Monde de foot, M6 a réalisé un beau record. En effet, la 6 a réalisé sa meilleure semaine depuis 10 ans avec le lancement de la compétition jeudi dernier. Pour exemple, le premier match de la compétition qui opposait le Mexique à l'Afrique du Sud, diffusé en prime time, a réuni 4 800 180 000 fans de foot. Au global, il s'agissait de la meilleure audience pour un match d'ouverture de la Coupe du Monde depuis 2014. Et puis, la chaîne CNews doit réagir si elle veut éviter la sanction financière. Appartenant, vous le savez, au groupe Bolloré, elle a été mise en demeure par l'ARCOM, c'est le gendarme de l'audiovisuel, pour manquement à ses obligations en matière de pluralisme. L'ARCOM a visionné 168 heures de programme après avoir répondu à une saisine de l'organisation Reporters sans frontières. Le président de l'ARCOM dit avoir constaté une forte convergence des points de vue dans le traitement des principaux thèmes abordés, notamment pointé du doigt une prédominance d'un même courant de pensée et d'opinion sur différents sujets comme la sécurité, la guerre en Ukraine ou encore l'immigration. Bref, s'il n'y a pas d'amélioration, CNews pourrait écoper d'une sanction financière. Dans un communiqué, la chaîne dit contester fermement cette décision inédite de mise en demeure et rappelle qu'elle respecte scrupuleusement les obligations qui lui sont imposées en matière de pluralisme politique et de temps de parole conformément à sa convention et aux règles en vigueur. Ce soir, qu'est-ce qu'on regarde à la télé? Bien sûr, TF1, on aura le droit au film Monk, le retour. Si vous zappez sur France 2, vous tomberez sur la pièce de théâtre Le Duplex. Si vous êtes plus téléfilm policier, pas de souci, rendez-vous sur France 3 avec La Fulgurée. Sur France 4, ce sont les fans de musique qui vont être servis avec l'orchestre de la garde républicaine à l'Opéra Comique. Sur France 4, on va s'intéresser à la faste déco avec le documentaire économique Déco pour tous, l'envers du décor. Et puis sur M6, c'est bien évidemment du foot avec la Coupe du Monde et enfin l'entrée des Bleus dans la compétition. L'équipe de France affronte le Sénégal pour la première journée du groupie.

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1: Wiz Khalifa et les Maroon 5 sur Active. Allez écouter Payphone sur la radio de la Loire. C'est ce qu'il y a dimanche. 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Pour la suite, en attendant, il y a Dara qui arrive, la gagnante de l'Eurovision. Bangaranga, à écouter avec Avamax aussi, avant le rappel du casse-tête.
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1: Et comme tous les soirs dans le Drive Active, le casse-tête pour vous faire réfléchir un petit peu sur le chemin du retour à la maison. Je vous parlais du canard ce soir, ce canard qui pond un œuf toutes les deux heures. Je vous demandais combien de temps va-t-il mettre pour pondre trois œufs. Alors Stéphane, qui est notre ami producteur ici à Active, m'a dit il va mettre une heure et demie. Alors du coup, j'ai pas trop compris, parce que deux heures pour faire un œuf, comment il peut en faire trois en une heure et demie? Pas tout compris, Steph, mais c'est pas grave. Combien de temps va mettre le canard pour pondre trois œufs? En fait, cherchez pas à faire une règle de trois. En fait, un canard, ça pond pas d'œuf, donc c'est juste pas possible. Il y avait pas de réponse à ce casse-tête. Ah, on aime bien vous tendre des pièges comme ça sur Active par moment. Bravo en tout cas si vous aviez la lueur d'esprit de penser au fait que le canard est un mâle et le canard ne pond pas d'œuf. Allez, voici Luisa et Bleu Soleil. On écoute Soleil Bleu pour rejoindre les 20h.

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